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1: Salut et bienvenue, c'est Fabrice pour notre rendez-vous musical. Aujourd'hui, je vous propose de vous bouger les doigts de pied sur le rythme endiablé de la disco. En effet, nous allons tout connaître sur l'origine et l'histoire de cette musique.

La disco, c'est la musique de danse de nuit qui a éclaté en 75 et qui a d'ailleurs redonné aux Français le sens du rythme. Cette musique a été élaborée, entre autres, par le producteur Sly Stone. La disco a été lancée autour de l'année 1978 par le groupe Les Bee Gees avec leur fameuse série, souvenez-vous, Jeff Talking, You Should Be Dancing, Oedip Is Your Love, Saturday Night Fever et Stayin' Alive, la bande originale du film La Fièvre du Samedi Soir. L'un des grands classiques de la comédie musicale américaine.

Voici d'ailleurs en vrac quelques noms de groupes ou d'artistes s'étant essayés. À la disco, il y avait Donna Summer, Boney M, Giorgio Moroder, également les Jackson, Eruption, Anita Ward. Et puis du côté français, Claude François, souvenez-vous, Alexandrie, Alexandra Magnolia Forever, Patrick Juvet, Où sont les femmes, Patrick Hernandez, Born to be Alive, et puis les Sister Sledge avec We Are Family. À la fin des années 70, quand les jeunes partaient justement en boîte de nuit, bah sûrement vos parents d'ailleurs, les garçons s'habillaient avec des pantalons pas de def. Les pantalons pas de def sont des pantalons avec les jambes très très larges en bas, de préférence de couleur blanche, les cheveux gominés, c'est-à-dire les cheveux bien plaqués sur la tête, un petit peu avec du gel, et puis ils dansaient toute la nuit sur ces rythmes endiablés autour d'une grosse boule à facettes avec des couleurs rouge-jaune.

La disco a été remplacée au début des années 80 par certaines formes du funk, une sauce un petit peu plus épicée, avec des productions notamment de Quincy Jones pour Michael Jackson et Donna Summer. Pourfendue par quelques grands créateurs de la musique noire, comme George Clinton, Prince ou Larry Blackmon du groupe Cameo, la disco sera réhabilitée en Eurobeat, avec un petit peu de house acid music dans les années 88-89 par quelques producteurs d'usine à tubes comme Stock Aitken and Waterman, souvenez-vous Rick Astley, Donna Summer, Samantha Fox, Kylie Minogue, au point qu'un groupe disparu corps et bien comme Boney M sera remixé et réhabilité. C'est un remix du groupe Boney M qui prendra d'ailleurs les premières places du top 50 et du top 30 en avril 89 avec ce florilège des meilleures chansons du groupe.

Autre des grands groupes de l'époque disco, les Village People sortiront à leur tour un medley. Après plus d'une dizaine d'années d'absence, la disco redevient à la mode à la fin des années 90 en France, en Angleterre, puis dans son pays d'origine, les États-Unis.

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0: 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Oui, non. Non, attendez, pas si vite. Non. Non, pardon, non. Oh non, non, non, non, écoutez pas. Arrêtez, coupez, ça suffit. Arrêtez.
1: Oh.
0: Écoutez.

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1: Bonjour, bienvenue sur Radio Junior, c'est Jérôme comme chaque matin cette heure-ci pour vous présenter un nouvel éphéméride. Nous sommes le 8 septembre et nous fêtons les Adriens et les Adriennes qui nous écoutent. Happy birthday to you. Les anniversaires du jour. Naissait un 8 septembre en 1157, Richard Cœur de Lion, le roi d'Angleterre. Autre anniversaire, le 8 septembre 1972, Marcus Babbel, le footballeur, naissait donc. Les hommages du jour. Nous quittait un 8 septembre Richard Strauss, le compositeur, le pianiste, le violoniste, le directeur musical et surtout chef d'orchestre. Il nous quittait donc un 8 septembre en 1949. Et comme chaque jour est différent, voici la liste d'événements que j'ai notés pour aujourd'hui. Cela se passait un 8 septembre, c'était en 70, c'est la destruction du temple de Jérusalem par l'armée roumaine. 8 septembre 1938, c'est la sortie du film La femme du boulanger de Marcel Pagnol, d'après Jean Giono avec Rému et Ginette Leclerc. 8 septembre 1953, c'est Maureen Connolly qui bat Doris Hart lors des internationaux des États-Unis. Elle remporte ainsi le premier grand chelem de l'histoire du tennis. 8 septembre 1968, la deuxième bombe H française explose à Mururoa. Le 8 septembre 1975, lors d'un hold-up à Paris, les gangsters s'enfuient avec, à l'époque, 6 millions de francs, soit à peu près 1 million d'euros. Le 8 septembre 1991, Stéphane Edberg remporte les internationaux de Flushing Meadows face à Jim Courier. Toujours un 8 septembre 1991, c'est la proclamation d'indépendance du Tadjikistan. Les records du jour. Côté record, le 8 septembre 1974, Rosemary Whitcha bat le record du monde du saut en hauteur avec un bond de 1m95. Quelques années plus tard, en 1988, toujours un 8 septembre, c'est au tour de Javier Sotomayor de battre le record du monde du saut en hauteur avec un saut de 2m43. Wang Junxia porte le record du monde féminin du 10 000 mètres à 29 minutes 31 secondes et 78 centièmes le 8 septembre 1993. À demain.

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C'est grâce juin de 93. Voilà. J'ai une dédicace à des copines qui s'appellent Laroi, Myriam, Altara, Morgane, Fanny et Tassal. Et Fatou aussi. Ma meilleure amie. Allez. Au revoir. Et vous pouvez, Radio Junior, vous pouvez mettre un truc Hilary Duff. Au revoir.

0: monument militaire décartable se dessine la silhouette des gardiens du ghetto. 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
1: Dites donc, n'en faites pas un peu trop, Aldebert ?
0: Si peu, monsieur Martineau. Si peu.

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2: Aujourd'hui, les microbes.
3: Les microbes sont des êtres vivants infiniment petits, qui vivent dans l'air, le sol, l'eau, dans le corps humain, dans les plantes ou dans les animaux. Ils sont partout, mais ils ne sont pas visibles à l'œil nu. On les connaît que depuis le XVIIe siècle, et grâce à l'invention du microscope. Certains microbes, appelés virus, sont si petits qu'ils ne peuvent être observés au microscope ordinaire. Leur dimension est de l'ordre du millimicron, c'est-à-dire 1 million de fois plus petit qu'un millimètre. Seul le microscope électronique permet de les voir. Les microbes se multiplient rapidement. En quelques heures, dans une petite quantité de lait frais par exemple, ils passent de quelques milliers à plusieurs millions. On dit que le lait tourne. Les microbes sont surtout connus comme responsables de maladies. En effet, plus de 1000 maladies infectieuses sont causées par des virus chez l'homme, les animaux ou les plantes. La grippe, la rougeole, la varicelle sont des maladies à virus. Mais de nombreux microbes sont utiles à l'homme. Ils le débarrassent de déchets comme les feuilles mortes, les excréments, les eaux usées et les eaux de détritus. Certains sont même utilisés dans les fermentations, pour fabriquer par exemple des fromages, du vinaigre, des levures. Et ils jouent un rôle très important dans la transformation des aliments au cours de la digestion.
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3: 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Salut, c'est Vincent. Vous aimez les animaux? Eh bien, ça tombe bien parce que à Radio Junior, nous aussi. Aujourd'hui, dans cette rubrique des animaux, nous allons visiter une grande ville, Paris, et vous allez pouvoir constater que de très nombreux animaux s'y cachent. Enfin, nous terminerons avec la question: combien y a-t-il d'espèces d'animaux dans le monde? Saviez-vous que les grandes villes sont en fait de véritables zoos? Par exemple, dans Paris, on peut retrouver tout plein d'animaux divers. Tiens, bah justement, on va faire une petite visite guidée de Paris pour que vous puissiez constater comme moi que l'on peut découvrir tout plein d'animaux. Commençons par le bois de Boulogne. On y retrouve par exemple des écureuils qui se nourrissent de châtaignes et de pommes de pin qu'ils cisaillent avec leurs dents pour en extraire la graine. On y retrouve même des faisans. Et le bois de Boulogne, on peut dire que c'est pour eux un refuge idéal puisqu'ils n'ont plus à craindre les chasseurs. Du côté des bords de Seine par contre, eh bien on peut retrouver des mouettes. Si si, il n'y a pas qu'au bord de la mer que l'on peut voir des mouettes. Il y a également sur les bords de Seine les mouettes qui nichent, plus particulièrement sur les péniches. Les mouettes qui se nourrissent non pas de poissons, mais plutôt de détritus divers. Même sur les champs de Mars, il y a des animaux. Et il n'y a pas que des touristes chinois qui viennent voir la tour Eiffel. Il y a par exemple la chouette hulotte. C'est vrai qu'en journée, elle se cache dans le feuillage, mais la nuit, elle chasse les petits oiseaux qu'elle capture et qu'elle mange pour se nourrir. Encore plus étonnant, on retrouve même des animaux dans le métro. Si si, par exemple, le grillon. Le grillon que l'on entend plus particulièrement en vacances, notamment quand on est en camping, eh bien on peut l'entendre également en attendant le métro. Le grillon niche au bord des rames et mange les détritus laissés par les voyageurs. Des chauves-souris dans Paris, c'est possible, puisque le soir venu, du côté de Montmartre, vous pouvez les voir quitter leur nid et chercher leur nourriture en se déplaçant grâce à leur radar qui leur permet de localiser les obstacles. Tout aussi étonnant, ce sont les écrevisses que l'on peut retrouver dans le canal de l'Ourcq. L'Ourcq dont l'eau est très propre car aucun égout ne s'y déverse. L'eau provient d'ailleurs de la rivière Ourcq qui prend sa source à 80 km de Paris. Sachez qu'il y a encore tout plein d'autres animaux à découvrir dans les grandes villes. Là, on a pris l'exemple de Paris, mais je suis sûr qu'à votre tour, en vous armant un petit peu de patience, vous pourrez observer d'autres animaux et observer notamment ceux que je viens de vous citer. Alors, bonne chance! On termine cette rubrique du monde des animaux avec la question: combien d'animaux y a-t-il sur Terre? Eh bien, c'est impossible à dire, même approximativement. Il existe environ 1 500 000 espèces, et par exemple, les espèces inférieures, de même que les insectes, peuvent compter de très nombreux individus. Alors, c'est pour vous dire que pour les compter, c'est quasiment impossible. Si vous aussi, vous avez des questions à nous poser sur les animaux, n'hésitez pas, www.radiojunior.com, toutes vos questions sont les bienvenues. À bientôt.

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2: Aujourd'hui, l'intelligence. L'intelligence, c'est la faculté de comprendre, de donner un sens, l'aptitude à s'adapter à une situation. L'intelligence ou au contraire la débilité ne sont pas héréditaires. On calcule l'intelligence avec le QI, le quotient intellectuel. Un test de QI a été élaboré au début du siècle par un psychologue, Alfred Binet. Ce test servait à déceler les écoliers en grand retard scolaire. Le test QI mesure l'aptitude, la facilité à résoudre des problèmes qui font appel à l'intelligence. Ce test est composé de 5 exercices verbaux et 5 exercices non verbaux. Le QI moyen est de 100, la moyenne de la population, et selon chaque personne, le QI peut varier en fonction du stress, d'une dépression. Pour qu'un enfant ait un QI développé, plusieurs facteurs sont nécessaires. Cela dépend de l'environnement affectif et matériel. Cela dépend de la façon dont les parents s'occupent de l'enfant. Il faut qu'ils utilisent un langage diversifié, qu'ils aient beaucoup d'activités, qu'ils aident les enfants à faire leurs devoirs. De son côté, l'école aide au développement des capacités intellectuelles.
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1: Bonjour, bienvenue sur Radio Junior, c'est Jérôme comme chaque matin cette heure-ci pour vous présenter un nouvel éphéméride. Nous sommes le 8 septembre et nous fêtons les Adriens et les Adriennes qui nous écoutent. Happy birthday to you. Les anniversaires du jour. Naissait un 8 septembre en 1157, Richard Cœur de Lion, le roi d'Angleterre. Autre anniversaire, le 8 septembre 1972, Marcus Babbel, le footballeur, naissait donc. Les hommages du jour. Nous quittait un 8 septembre Richard Strauss, le compositeur, le pianiste, le violoniste, le directeur musical et surtout chef d'orchestre. Il nous quittait donc un 8 septembre 1949. Et comme chaque jour est différent, voici la liste d'événements que j'ai notés pour aujourd'hui. Cela se passait un 8 septembre, c'était en 70, c'est la destruction du temple de Jérusalem par l'armée roumaine. 8 septembre 1938, c'est la sortie du film La femme du boulanger de Marcel Pagnol, d'après Jean Giono avec Rému et Ginette Leclerc. 8 septembre 1953, c'est Maureen Connolly qui bat Doris Hart lors des internationaux des États-Unis. Elle remporte ainsi le premier grand chelem de l'histoire du tennis. 8 septembre 1968, la deuxième bombe H française explose à Mururoa. Le 8 septembre 1975, lors d'un hold-up à Paris, les gangsters s'enfuient avec, à l'époque, 6 millions de francs, soit à peu près 1 million d'euros. Le 8 septembre 1991, Stefan Edberg remporte les internationaux de Flushing Meadows face à Jim Courier. Toujours un 8 septembre 1991, c'est la proclamation d'indépendance du Tadjikistan. Les records du jour. Côté record, le 8 septembre 1974, Rosemary Wiltshire bat le record du monde du saut en hauteur avec un bond de 1m95. Quelques années plus tard, en 1988, toujours un 8 septembre, c'est au tour de Javier Sotomayor de battre le record du monde du saut en hauteur avec un saut de 2m43. Wang Junxia porte le record du monde féminin du 10 000 mètres à 29 minutes 31 secondes et 78 centièmes le 8 septembre en 1993. À demain.

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1: Bonjour, bienvenue sur Radio Junior, c'est Jérôme comme chaque matin cette heure-ci pour vous présenter un nouvel éphéméride. Nous sommes le 8 septembre et nous fêtons les Adriens et les Adriennes qui nous écoutent. Happy birthday to you. Les anniversaires du jour. Naissait un 8 septembre en 1157, Richard Cœur de Lion, le roi d'Angleterre. Autre anniversaire, le 8 septembre 1972, Marcus Babbel, le footballeur, naissait donc. Les hommages du jour. Nous quittait un 8 septembre Richard Strauss, le compositeur, le pianiste, le violoniste, le directeur musical et surtout chef d'orchestre. Il nous quittait donc un 8 septembre 1949. Et comme chaque jour est différent, voici la liste d'événements que j'ai notés pour aujourd'hui. Cela se passait un 8 septembre, c'était en 70, c'est la destruction du temple de Jérusalem par l'armée roumaine. 8 septembre 1938, c'est la sortie du film La femme du boulanger de Marcel Pagnol, d'après Jean Giono avec Rému et Ginette Leclerc. 8 septembre 1953, c'est Maureen Connolly qui bat Doris Hart lors des internationaux des États-Unis. Elle remporte ainsi le premier grand chelem de l'histoire du tennis. 8 septembre 1968, la deuxième bombe H française explose à Mururoa. Le 8 septembre 1975, lors d'un hold-up à Paris, les gangsters s'enfuient avec, à l'époque, 6 millions de francs, soit à peu près 1 million d'euros. Le 8 septembre 1991, Stéphane Edberg remporte les internationaux de Flushing Meadows face à Jim Courier. Toujours un 8 septembre 1991, c'est la proclamation d'indépendance du Tadjikistan. Les records du jour. Côté record, le 8 septembre 1974, Rosemary Whitcha bat le record du monde du saut en hauteur avec un bond de 1m95. Quelques années plus tard, en 1988, toujours un 8 septembre, c'est au tour de Javier Sotomayor de battre le record du monde du saut en hauteur avec un saut de 2m43. Wang Junxia porte le record du monde féminin du 10 000 mètres à 29 minutes 31 secondes et 78 centièmes le 8 septembre en 1993. À demain.

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1: Je vous emmène en 1982 avec l'inauguration du plus grand barrage du monde à Itaipu sur le Panama entre le Brésil et le Paraguay. Il a 7900 mètres de long, 200 mètres de large et 195 mètres de hauteur. Et voici les trois premiers du hit parade de cette année 1982. Chagrin d'amour, chacun fait ce qui lui plaît. Thierry Pastor, coup de folie. Et FR David, Worlds.
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0: 1982, c'est un succès historique de Platini et du 11 de France qui ont enfin battu la Squadra Azzurra, ce qui n'avait jamais pu être fait depuis 62 ans. 1982, une année triste, c'est la disparition de Romy Schneider. Elle n'a que 43 ans. Nous sommes remontés en 1982.
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0: 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Salut.
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1: Aujourd'hui, les juniors, nous aurions pu être en pleine jungle, en train de combattre comme ça des féroces animaux.
2: C'est pas féroce, ça, tonton?
1: Ah, mais excuse-moi, je me suis trompé. Couchez les bêtes, là! Je me suis trompé de bruitage. Celui-là, peut-être?
2: Oui, c'est impressionnant, mais c'est pas féroce. Non. Pour mettre l'ambiance, il faut un animal très féroce.
1: Ah oui, d'accord. Je vois de quoi tu veux parler. Attends, j'ai autre chose en stock. On va mettre ça. Ah, voilà, ça c'est le roi des animaux, comme on dit. Oui, le lion, nous aurions pu affronter des lions en pleine jungle, dans un milieu hostile, avec des mygales, des serpents, des bêtes à 4 têtes, à 40 pattes, à 3 queues.
2: Mais non, nous n'avons pas choisi cela aujourd'hui.
1: Nous aurions pu aujourd'hui, les juniors, nous pavaner comme ça, au bord de l'eau, bien tranquillement.
2: Se faire bronzer les doigts de pied en éventail.
1: Et de temps en temps piquer une petite tête. Eh bien non, nous n'avons pas voulu non plus le faire.
2: Oh, nous aurions pu, les juniors, si nous avions voulu prendre le train.
1: Et partir vers une destination lointaine,
2: voire ensoleillée,
1: ou peut-être une piste de ski.
2: Oui, on aurait pu comme ça, au moment où le chef de gare siffle le départ, vous faire... Salut tout le monde, on se casse nous.
1: Et on se tire, on prend des vacances.
2: Eh bien non, nous n'avons pas voulu.
1: Oui, on n'a pas voulu vous laisser comme ça.
2: Alors nous sommes restés. Pour votre plus grand bonheur.
1: Enfin, on l'espère.
2: Fabrice.
1: Et tonton dans le poste pour Planète Junior. Attention, bouclez vos ceintures. C'est parti.
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5: En effet, Gérard Delahaye, que nous allons...

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3: Ici Planète Junior qui débute. Bonjour la foule en délire. J'espère que vous allez bien. C'est Fabrice et Tonton dans le poste pour Planète Junior. Et comme je sais qu'il est parfois difficile de se lever le matin, on a tout prévu.
4: Oui les juniors, on a tout prévu pour vous. Regardez,
5: on vous apporte le petit déj au lit, ou presque.
3: Regardez, alors j'ai tout d'abord, tout à l'heure, pressé du jus d'orange et je m'en vais vous en servir un verre, voilà. Alors, je vous sers un petit verre de jus comme ça d'orange. Voilà, un petit peu de jus d'orange. Ensuite, je vous ai préparé, alors vous choisirez ce que vous voudrez bien entendu, des pains au chocolat, des pains au raisin, des tartines avec du beurre, des tartines sans beurre, des tartines avec de la confiture de fraises, des tartines avec de la confiture d'abricot, des pains au raisin, des petits pains grillés, des petites brioches simples, des brioches avec, regardez, des pépites de chocolat. Bref, tout ce qu'il faut bien entendu pour bien démarrer la journée.
4: Ah mais c'est pas tout les juniors, hein. Pour ceux qui préfèrent, il y a du cornflakes soufflé, il y a du chocolat chaud, du lait chaud. Enfin, voilà, de quoi avoir des forces et du courage pour toute cette journée qu'on vous souhaite d'ailleurs excellente.
3: Eh oui, on vous souhaite plein de bonnes choses pour aujourd'hui. En tous les cas, c'est Planète Junior qui débute avec tout de suite ça.

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0: Stop. Tout le monde est prêt?
1: Oui.
0: Alors allons-y.
1: Allons-y.
0: Au revoir, maman.
1: Au revoir, maman.
0: Allez, vroom. Bon, mais c'est ça dur.
1: On s'en va à l'école.
0: Oh non, non, non. On ne plaisante pas avec la sécurité.
1: On s'en va à l'école.
0: Oh, voilà, voilà. On a eu ce feu, finalement.
1: On s'en va à l'école.
0: Mais va-t-il me laisser passer, celui-là? Connard!
1: On s'en va.
0: Attention!
1: Stop, nous sommes arrivés!
0: Et alors, pile! Au revoir, Victor! Au revoir, Félix!
2: Au revoir!
0: Au revoir, Garance! Donne la main à ton frère!
2: Hein?
0: Au revoir, Maïva! Au revoir, Simon! Bonne journée!
2: Salut, papa!
0: Au revoir, Anne! Anne, tu prends ton cartable! Au revoir, Jules!
2: Au revoir, papa!
0: Au revoir, Kim! Kim, on ne va pas travailler en chaussettes.
3: Au revoir.
0: Au revoir, Toby.
4: Au revoir, papa.
0: Au revoir, Joe.
2: Au revoir, papa.
0: Au revoir, Théo.
3: Au revoir, papa.
0: Au revoir, Barthélémy.
2: Au revoir, papa.
0: Bonne journée, Louise.
3: Salut, papa.
0: Au revoir, mon chichon.
3: Au revoir, papa.
0: Au revoir, Clément.
2: Au revoir, papa.
0: Au revoir, Charlotte. Charlotte, tu essayes de faire un peu mieux en français.
2: Au revoir.
0: Hein? Au revoir, Romain.
4: Au revoir, papa.
0: Au revoir, Adrien.
2: Allez, allez,
0: au revoir, papa. Le kid. Ben, où est ton frère?
2: Au revoir, papa.
0: Au revoir, Pierre.
2: Au revoir,
0: papa. Au revoir, Cécilia.
3: Au revoir,
0: papa. Au revoir, Hugo.
2: Au revoir, papa.
0: Au revoir, Dimitri.
2: Au revoir, papa.
0: Au revoir, Elsa. Oh, comme tu as grandi.
3: Au revoir, papa.
0: Au revoir, Ladislas.
4: Au revoir, papa.
0: Edouard. Edouard, tu oublies tes chaussures, toi aussi. Dis donc, ça devient une manie dans la famille.
2: Au revoir, papa.
0: Au revoir, Manon.
3: Au revoir, papa.
0: Au revoir, Cyril.
2: Au revoir, papa.
0: Au revoir, Nina. Elle est gentille, Nina. Au revoir, Nina.
2: Au revoir,
0: au revoir, Baptiste.
2: Au revoir, papa.
0: Au revoir, Julia. Julia, tu as un peigne dans les cheveux.
3: Au revoir, papa.
0: Au revoir, Thomas.
5: Au revoir,
0: au revoir, Alizé. Ne pleure
5: revoir,
0: pas, Alizé.
5: Papa.
0: Ne pleure pas, Alizé.
5: Au revoir.
0: Ne pleure pas, Alizé.
3: Au revoir,
0: au revoir, Constantin.
2: Au revoir,
0: au revoir, Célia. Au revoir, mon petit Paul.
2: Au revoir,
0: papa. Clara.
6: Bonsoir,
0: au revoir, père. Tanguy.
2: Papa.
0: Au revoir, Marie.
7: Au revoir, papa.
0: Au revoir, François.
2: Au revoir, papa.
0: Au revoir, Suzanne.
5: Au revoir,
0: Léo.
5: Papa.
0: Léo, tu vas être en retard. Dépêche-toi.
2: Au revoir, papa.
0: Au revoir, Flore. Pierre-Louis, tu marches dans une crotte et ça fait déjà deux fois ce matin.
2: Au revoir, papa.
0: Au revoir, Noémie. Pierre-Louis.
3: Au revoir, papa.
0: Au revoir, Gabriel. Au revoir, Léonard. Au revoir, Virginie.
3: Au revoir, papa.
0: Au revoir, Lucien.
3: Au revoir,
0: Basile.
2: Au revoir,
0: papa. Au revoir, Ariane.
3: Au
0: revoir, Jérôme et Juliette.
3: Good
0: au revoir,
3: bye.
0: Alexandre.
2: Ciao,
0: au revoir,
2: papa.
0: Naomi.
3: Au revoir,
0: Charlie. Au revoir, Yelena. Au revoir, Max. Max, tu fais attention. En descendant, tu vas te foutre par terre.
2: Au revoir,
0: Louison.
8: Au revoir,
0: au revoir, Mathieu. Mathieu, je te signale que tu n'as pas mis de pantalon.
2: Au revoir.
0: Au revoir, Laura.
2: Au revoir, papa.
0: Au revoir, Fantine. Au revoir, Siobhan. Au revoir, Milton. Au revoir. Oh. Eh ben, ils sont tous partis.
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10: Planète Junior, la suite. Si je regarde le conducteur de l'émission, Tonton, maintenant c'est le moment de ta news.
11: Oui, alors attends. Faut préciser certaines choses à nos amis qui nous écoutent, parce que ce sont pas tous forcément des professionnels de la radio, et ils savent pas ce qu'est un conducteur.
10: Ah ben non, justement, oui, c'est bien de leur expliquer, Tonton, t'as raison.
11: Alors un conducteur, c'est pas celui qui tourne le volant et qui nous dit d'aller à droite, à gauche, durant l'émission, de reculer, tout ça. Non, non, c'est pas un chauffeur, c'est... Un conducteur, c'est un papier qu'on a devant nos yeux, ça peut être aussi sur un écran d'ordinateur, c'est en fait le plan de l'émission. Donc, alors, si je regarde le plan... Il y a eu le début tout à l'heure, on a dit bonjour, il y a eu de la musique, et maintenant, effectivement, c'est ça, mon cher Fabrice, c'est l'heure de ma news. Et puis, tout à l'heure, eh ben, on retrouvera tout ce qui va suivre, hein, les jeux vidéo, la séquence rire, et puis on se dira au revoir. Mais ça sera tout à l'heure, je vous dévoile un petit peu en avance le conducteur de l'émission. Mais maintenant, voici le moment que vous attendez toutes et tous avec impatience, ma news.
10: Ah oui, ça... Eh, moi, j'en ai pas dormi de la nuit, je me suis dit... Qu'est-ce que va nous pondre Tonton aujourd'hui?
11: Eh ben, je vais vous parler de nains de jardin.
10: Ah, ça, les nains de jardin. Moi, j'aime bien les nains de jardin, je trouve ça marrant.
11: Eh ben, figure-toi, mon cher Fabrice, qu'une centaine de nains de jardin, tous volés, ont été retrouvés dans un parc public à Bron.
10: Bron, ça se trouve où?
11: Eh ben, Bron, c'est à l'est de Lyon. Et les nains ont été découverts dans le parc qui s'appelle le parc Parigi. Ils étaient tous tournés vers l'autoroute, en bordure de l'autoroute A43, et ils regardaient comme ça les voitures passer.
10: Ah bah, j'espère qu'ils tournaient pas trop la tête, parce que sinon ça leur donnait un torticolis.
11: Bah non, bah ils peuvent pas tourner leur tête, espèce de bêta. Ils sont des nains de jardin, sans défaut.
10: Ah d'accord, d'accord, d'accord, tonton, excuse-moi, je ne sais pas.
11: En tous les cas, la police n'a eu aucune revendication quant à cette action et les coupables n'ont pas été retrouvés. D'ailleurs, personne n'avait porté plainte dans Lyon ou sa région pour vol de nains de jardin. Donc on sait qu'apparemment ils ont été volés, mais on ne sait pas qui et où exactement. Alors si vous êtes peut-être victime de voleurs de nains de jardin, si vous habitez Lyon et sa région, eh ben, nous vous invitons à vous rendre plus vite au commissariat de Bron, parce que les nains de jardin sont là-bas.
10: D'accord. Bah moi, j'aime bien les nains de jardin. Je trouve ça très sympathique, un nain de jardin.
11: Ouais, eh ben, tu sais quoi? Il me vient une idée, mon cher Fabrice.
10: Excuse-moi, tonton, c'est ton idée, là, qui me donne envie de tousser.
11: Eh ben, je décorerais bien le studio de nains de jardin.
10: Oui, faut quand même pas pousser le vice jusque-là, tonton.
11: Non, mais tu m'as dit que t'aimais bien.
10: Ah oui, j'aime bien dans le jardin. Le jardin des autres, surtout. Mais c'est vrai que c'est sympa. Puis un nain de jardin, ça vit dans un jardin, ça vit pas dans un studio.
11: Ah bon, bah alors, qu'est-ce que je pourrais mettre pour décorer le studio?
10: Je sais pas, ça, tonton, mais on n'a pas des décorateurs professionnels ici.
11: Non, mais je crois que je vais mettre ma collection de casquettes dans le studio. Ça pourrait être bien, ça, ma collection de casquettes. T'en penses quoi?
10: Rien du tout.
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0: Bienvenue si vous venez d'ouvrir un œil et nous allons tout de suite savoir le temps qu'il va faire aujourd'hui grâce à la météo très précise de Tonton.
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3: Alors aujourd'hui, les juniors, le temps sera chargé. Je m'explique. Il va y avoir des dépressions de tarte aux fraises qui vont venir de l'ouest vers l'est. Une pluie de raisins secs dans le sud de la France. Sans oublier des très gros orages de tarte aux pommes dans le sud-ouest qui remonteront doucement mais sûrement jusqu'au nord de la France. Et le tout s'achèvera sous une pluie de bonbons, des petits crocodiles, des fraises, des petites cerises, des bananes, des nounours en chocolat. Voilà ce qu'il va vous tomber dessus aujourd'hui.
0: Mais drôle de météo ça, tonton. C'est une grande première pour moi de découvrir ta météo.
3: Ah ben attends, j'ai étudié la météo avec tous les plus grands spécialistes du monde. Voilà, c'était mon point météo, c'est tout.

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1: Aujourd'hui, nous sommes mardi. Et le mardi, c'est quoi, tonton ?
2: Eh ben, le mardi, c'est ravioli.
1: Merci, tonton. Et le mardi, comme tous les jours de la semaine lors de ce Planète Junior, vous nous laissez vos messages, vos coups de gueule, vos coups de cœur sur le répondeur de Radio Junior.
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1: Le coût d'un appel local ou gratuit depuis les box, les forfaits illimités, bref, ce n'est pas un numéro surtaxé, voilà qui va rassurer papa, maman, les juniors ont un avis sur tout et surtout un avis.
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1: Musique dans ce Planète Junior, avec ce disque sorti en janvier 2019.

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1: C'est effectivement Planète Junior qui se poursuit avec tout de suite une question qui nous est arrivée sur le 0951 745 745 0951 745 745. Coup d'un appel local partout en France et gratos pour les abonnés de la Freebox. Alors c'est Emilien qui nous demande où poussent les champignons de Paris.
2: Oh bah, c'est facile, c'est à Paris.
1: Eh ben non, justement, il y a un piège, mon petit bonhomme, et tu es tombé dedans complètement, paf, voilà, comme ça, dans le piège. Eh bien non, Emilien et Fabrice, et ceux qui ne le savent pas, les champignons de Paris, ne poussent plus du tout à Paris. Au XVIIIe siècle, il y avait effectivement les premières cultures de champignons qui ont commencé à pousser dans les caves de la capitale. Mais avec la construction du métro et l'agrandissement de la ville de Paris,

0: Bien, les champignonnières, l'endroit où poussent les champignons de Paris, sont partis depuis un petit peu plus loin. Ils poussent essentiellement dans des galeries souterraines des bords de la Loire. Alors, voilà, quand on vous vend des champignons de Paris, sachez qu'ils ne viennent pas de Paris, qu'ils ont simplement l'appellation du nom Paris, puisque c'est là où à l'origine ils ont été créés, inventés entre guillemets, mais ils ne viennent pas de Paris.
1: Bon ben voilà, j'aurais appris une chose.
2: Et c'est tout ?
0: Ah non, alors là je ne sais pas si je vais vous le dire, parce que ça risque peut-être de vous dégoûter à jamais des champignons. Mais enfin, soyons complets les juniors. Savez-vous ce qu'il faut pour faire pousser des bons champignons de Paris ?
1: Non, aucune idée là, tonton.
0: Eh ben, il faut de l'humidité, de la fraîcheur et attention, l'ingrédient principal pour fabriquer ces champignons de Paris, c'est du crottin de cheval. Bah ! Eh ben voilà, je savais que j'allais vous en dégoûter. Eh mais et c'est quand même drôlement bon les champignons de Paris en salade en accompagnant d'une petite viande comme ça avec un peu de crème fraîche. Oh, j'en ai les babines qui salivent déjà.
2: Oui, fais attention tonton, tu vas mettre de la bave partout.
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0: C'est fini Planète Junior, tout du moins pour aujourd'hui. On va remercier tous ceux qui nous ont envoyé des mails. C'est le cas de Lydia, Alexandra, Sylvain, un Fabricien, quel beau prénom.
1: Ouais, oui, mais c'est super comme prénom, j'adore.
0: Thierry, Romain, Mohamed, Sandrine, Laetitia et tous les autres qu'on embrasse très très fort. Et vous aussi, qui nous avez fait l'honneur, le plaisir et l'immense joie d'être avec nous durant cette heure.
1: Ouais, et puis maintenant faut qu'on parte parce que j'ai un petit creux et je t'invite chez moi, Fabrice.
0: Oh super, on va bien manger.
1: Ouais, j'ai du ragoût.
0: Du quoi ?
1: Bah, du ragoût, c'est un mélange des plats qui me restent depuis 3 jours. J'ai tout mélangé, tu vas voir, c'est superbe, c'est succulent.
0: À vrai dire, j'ai pas si faim que ça, hein.
1: Non, mais je t'assure, c'est excellent.
0: Non, mais je veux bien venir chez toi. Mais avant l'émission, j'ai pris un pain au chocolat et là, je suis rassasié. J'ai plus vraiment faim, tonton.
1: Mais si, je te dis, tu vas manger mon bon ragoût chez moi.
0: J'ai un truc à faire, je ne peux pas, j'ai un truc à faire.
1: Mais tu vas venir manger mon ragoût.

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Mais qu'est-ce qui m'arrive? 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

0: Yuppie!
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7: Tous en selle, aujourd'hui nous allons parler du polo, l'un des plus anciens sports pratiqués dans le monde et qui nous vient d'Argentine. Le polo est un sport très rapide, de vitesse. Chaque joueur au niveau professionnel et adulte doit posséder plusieurs chevaux, ce qui fait que le polo est considéré comme un sport de riche. Le polo pour les enfants, ça existe. Présentation du polo poney avec Didier Lapotre de la commission du polo poney et responsable d'un club de polo.
8: C'est tout à fait un sport pour enfants puisqu'il est essentiellement ludique et on peut le pratiquer à partir de l'âge de 8 ans sur un double poney ou éventuellement un petit peu plus tôt, même vers l'âge de 6 ans, mais ça reste du domaine de l'initiation, non plein dans les règles de jeu élaborées telles qu'elles sont actuellement. On peut considérer qu'à partir de 8-9 ans, on peut s'engager dans une compétition.
9: C'est un sport qui est dur, qui est physique.
8: Alors effectivement, il est un tout petit peu plus physique que l'équitation classique, mais il peut être pratiqué par tous et par toutes, puisque les femmes ou les jeunes filles jouent au polo, et ce sont des équipes mixtes. Donc le caractère de violence n'existe pas, et les règles sont très strictes à ce niveau.
9: Est-ce que vous pouvez nous expliquer les règles du polo ?
8: C'est relativement simple, vous avez deux buts comme au foot. La taille pour les enfants est un terrain de foot à peu de choses près, quand on joue à l'extérieur ou en manège. L'objectif pour chaque équipe est d'aller emmener la balle dans les buts de l'équipe qui défend ses propres buts. Comme au foot, c'est un petit peu la même chose.
9: Combien de temps dure une partie de polo ?
8: Alors pour les enfants, les règles ont été aménagées par rapport au grand polo qui peut être vu pour les adultes. Ce sont deux périodes de 10 minutes.
9: Quel est le matériel qu'il faut pour faire du polo ?
8: Alors un poney c'est mieux. Il faut un maillet, ce qu'on appelle un maillet, c'est-à-dire la grande canne avec une tête pour taper dans la balle et un petit ballon. On peut considérer qu'on peut jouer au polo à partir du galop 2 pour faire la référence aux prérequis équestres. Et jusqu'à n'importe quel niveau d'équitation proprement dit. Les catégories se font ensuite par les résultats en compétition. Alors en polo poney enfant, on a deux grandes catégories actuellement, puisque on n'est quand même pas si nombreux à jouer. Catégorie débutant première année et une catégorie confirmée avec ou sans handicap. Il y a des compétitions régionales actuellement, surtout dans les régions les plus dynamiques. Ensuite, il y a le niveau national où les championnats de France de la mode Beuvron actuellement se développent une première approche internationale puisque la France va sélectionner une équipe pour jouer la Coupe d'Europe des Poney Clubs à polo.
7: Aujourd'hui, seulement 1500 enfants pratiquent le polo en France, principalement en Île-de-France, en Normandie et dans la région lyonnaise. Alors, si vous voulez plus d'informations, vous pouvez contacter l'Union des Polos de France, route des Moulins, bois de Boulogne 75 016 Paris, ou le Poney Club de France, 30 avenue d'Iéna, 75 116 Paris, le téléphone 01 53 67 44 00, 01 53 67 44 00.
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0: Sa santé lui cause un temps de soucis. À beau soir, l'animal s'écrie.
1: Aïe, caramba!
0: Promis, juré, voix de serpent, je ne mangerai plus que du fromage blanc.
2: 0%.
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1: Comment ça marche?
2: Achoum! À vos souhaits. Pourquoi mettre un mouchoir devant la bouche lorsqu'on tousse ou qu'on éternue? Munis-toi d'une grande feuille de papier, d'une paille et d'une tasse mélangée à du colorant alimentaire. Et si tu n'as pas de colorant alimentaire, tu peux toujours faire infuser un sachet de thé, cela fera l'affaire. On fera cette expérience de préférence à l'extérieur. Pose la grande feuille de papier contre un poteau ou un mur, aspire un peu d'eau colorée avec la paille et garde le liquide dans la bouche. Place-toi à 1 mètre du papier et souffle fort en sa direction. Que se passe-t-il? Le papier se trouve maculé de taches de couleur. Le diaphragme est un muscle puissant qui peut pousser très violemment le volume d'air contenu dans les poumons. L'air sortant d'un éternuement va à une vitesse de 150 km à l'heure, aussi vite qu'une tornade dévastatrice. Lorsque l'air sort, il entraîne avec lui tout ce qu'il rencontre dans le larynx, la bouche et le nez, et le projette donc à distance. Imagine, les gouttelettes colorées de la manipulation représentent en fait les gouttes de mucus qui accompagnent un éternuement. L'atout est déclenché par des irritations de la gorge et permet de faire sortir des conduits respiratoires les produits gênants. Mais toux et éternuement peuvent propager des maladies. Un éternuement contient environ 100 000 gouttelettes de mucus remplies de germes froids, dont certains porteurs de maladies. Notre mouchoir sert alors à les piéger.

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1: Bonjour, bienvenue sur Radio Junior, c'est Jérôme comme chaque matin cette heure-ci pour vous présenter un nouvel éphéméride. Nous sommes le 8 septembre et nous fêtons les Adriens et les Adriennes qui nous écoutent. Happy birthday to you. Les anniversaires du jour. Naissait un 8 septembre en 1157, Richard Cœur de Lion, le roi d'Angleterre. Autre anniversaire, le 8 septembre 1972, Marcus Babbel, le footballeur, naissait donc. Les hommages du jour. Nous quittait un 8 septembre Richard Strauss, le compositeur, le pianiste, le violoniste, le directeur musical et surtout chef d'orchestre. Il nous quittait donc un 8 septembre 1949. Et comme chaque jour est différent, voici la liste d'événements que j'ai notés pour aujourd'hui. Cela se passait un 8 septembre, c'était en 70, c'est la destruction du temple de Jérusalem par l'armée roumaine. 8 septembre 1938, c'est la sortie du film La femme du boulanger de Marcel Pagnol, d'après Jean Giono avec Rému et Ginette Leclerc. 8 septembre 1953, c'est Maureen Connolly qui bat Doris Hart lors des internationaux des États-Unis. Elle remporte ainsi le premier grand chelem de l'histoire du tennis. 8 septembre 1968, la deuxième bombe H française explose à Mururoa. Le 8 septembre 1975, lors d'un hold-up à Paris, les gangsters s'enfuient avec, à l'époque, 6 millions de francs, soit à peu près 1 million d'euros. Le 8 septembre 1991, Stéphane Edberg remporte les internationaux de Flushing Meadows face à Jim Courier. Toujours un 8 septembre 1991, c'est la proclamation d'indépendance du Tadjikistan. Les records du jour. Côté record, le 8 septembre 1974, Rosemary Whitcha bat le record du monde du saut en hauteur avec un bond de 1m95. Quelques années plus tard, en 1988, toujours un 8 septembre, c'est au tour de Javier Sotomayor de battre le record du monde du saut en hauteur avec un saut de 2m43. Wang Junxia porte le record du monde féminin du 10 000 mètres à 29 minutes 31 secondes et 78 centièmes le 8 septembre 1993. À demain.
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Les abeilles volent de fleur en fleur avec leurs petites boules de pollen. Elles ne trouvent jamais le bonheur, alors elles butinent pour oublier leur peine. Pour réchauffer leur petit cœur, elles portent de gros pulls en laine, en jaune et noir.

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2: Le monde des animaux. Et les juniors, c'est parti avec la rubrique du monde des animaux. Je vous rappelle que si vous avez des questions à nous poser sur votre animal domestique ou sur n'importe quel animal vivant sur la planète Terre, parce que ceux qui habitent Mars ou bien plus loin dans la galaxie, nous ne les connaissons pas. En tout cas, il n'y a aucun problème pour ces questions. Vous pouvez nous les poser sur le site internet de Radio Junior, www.radiojunior.com. Ça, c'est l'adresse. Est-ce que vous connaissez le tapir ? Eh bien, le tapir, c'est un mammifère proche du rhinocéros et du cheval qui porte une courte trompe et a un faible pour les bananes. Et oui, si vous voulez un tapir chez vous, n'oubliez pas d'acheter des bananes. À l'âge adulte, il peut atteindre un poids de 350 kg. Et saviez-vous que du bouche à bouche à un tapir, c'est possible ? Si, si ! En tout cas, c'est ce qui est arrivé à un gardien du zoo de Hanovre. Il a sauvé un tapir nouveau-né de la mort en lui faisant du bouche à bouche. Bon, je sais, comme ça, ça peut paraître un petit peu dégoûtant, mais pourtant, le geste est vraiment très beau puisque le bébé tapir baptisé Carmina s'est en effet mal présenté lors de l'accouchement et il s'est asphyxié. Aussitôt, le gardien est intervenu pour lui redonner de l'oxygène en lui faisant du bouche à bouche. Donc, c'est vraiment très étonnant quand même, un homme qui fait du bouche à bouche à un tapir. Pourtant, tous les gardiens du zoo de Hanovre sont formés à cette technique. Mais il faut tout de même beaucoup de courage pour le faire. En tout cas, aujourd'hui, Carmina et sa mère Conchita sont en bonne santé. Moi je trouve ça très beau comme nom, oui, Carmina et Conchita pour des tapirs, c'est très beau. Non, il y en a qui se moquent ici. Bon, un éleveur de pigeons, ça c'est notre autre info du monde des animaux. Un éleveur de pigeons n'en est pas revenu quand son oiseau, après 5 années d'absence, est réapparu dans son pigeonnier. L'histoire est incroyable et elle se déroule non loin de Manchester, dans le nord de l'Angleterre. En 1997, les pigeons de l'éleveur avaient pris part à une course Nantes-Manchester. 3 jours après le début de la compétition, presque tous les volatiles étaient arrivés à destination, sauf un. Son nom, Whitetail, qui signifie en français queue blanche. Il était pourtant un vieil habitué de la traversée de la Manche pour l'avoir effectué 15 fois et remporté 13 fois. L'éleveur, constatant que les conditions de la course étaient mauvaises, a abandonné tout espoir de revoir un jour son pigeon préféré. Et pourtant, grosse surprise, 5 ans après la course, le pigeon a retrouvé le chemin de sa maison. L'éleveur l'a reconnu grâce aux 4 plumes blanches de sa queue et à son anneau d'identification. L'éleveur est bien évidemment encore stupéfait de cet exploit et a même ajouté que Whitetail est le meilleur pigeon qu'il n'ait jamais eu. Et oui les juniors, il faut quand même savoir qu'un pigeon qui revient après 5 années d'absence, c'est carrément exceptionnel. En effet, les histoires relatent souvent des pigeons qui reviennent après une année d'absence. Autant dire que ce pigeon aujourd'hui est un véritable héros, il est au meilleur de sa forme, même si son âge ne lui permet plus de concourir. En attendant, son propriétaire aimerait bien savoir ce qu'a fait son pigeon pendant ses 5 années d'absence. À mon avis, il a dû prendre du bon temps avec ses potes pigeons parisiens. Et attention les juniors, on termine avec la traditionnelle question du monde des animaux. Aujourd'hui, écoutez bien, la question est la suivante. Combien y a-t-il de races de chiens ? Combien y a-t-il de races de chiens ? Vous avez la réponse ? Moi je l'ai, il est plutôt difficile de définir avec précision le nombre de races de chiens car de nouvelles races apparaissent couramment. En tout cas, on en dénombre actuellement environ 400 de plus ou moins grande importance. Les juniors, je vous le rappelle, si vous avez des questions à nous poser sur les animaux, ou si vous voulez tout simplement que l'on parle d'un animal en particulier, n'hésitez pas à me le demander, vincent@radiojunior.com.
1: Le kart, c'est un genre de voiture, c'est tout petit, il y a un volant, 2 pédales, celle de gauche elle sert à freiner, et celle de droite elle sert à avancer. Il n'y a pas une 3e pédale parce qu'on ne change pas les vitesses, que pour les 125, et les super kart aussi. Ça c'est les pontons. Ça sert à protéger. Le moteur qui sert à avancer, ça c'est un truc pour protéger le pot d'échappement. Le volant, le bidon pour mettre de l'essence, le spoiler, et voilà. Une course de kart, ça dure à peu près 20 minutes. minutes. Si c'est pour le championnat régional, on est 20. Et si c'est pas une course pour un championnat régional, on n'est pas plus de 12.
3: Pour les lignes droites, on va à fond et on freine pas dans tous les virages.
1: Quand je serai grand, je voudrais faire comme Michael Schumacher, je voudrais, comme lui il a fait, il a commencé par le kart et après il a passé par la Formule 1 et je voudrais faire pareil.
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1: Salut à tous et à toutes, bienvenue, c'est le moment de notre rendez-vous musical. Aujourd'hui, je vais m'adresser aux plus jeunes d'entre nous.
2: Salut les filles, salut les gars, et voilà le piano qui va nous accompagner. Salut les filles, salut les gars, ça c'est un piano qui va nous enchanter.
1: Henri Dess est né le 14 décembre 1940 à Rennes, en Suisse. Il a d'abord fait des études en architecture, puis il a tenté sans grand succès une percée dans le monde musical des adultes. Il compose des chansons qu'il qualifie lui-même de fraîches et n'ayant rien à voir avec l'esprit revendicateur et le style point en l'air qui caractérisait à l'époque la chanson à la mode, c'est-à-dire dans les années 68.
2: Bonjour à toutes, bonjour à tous. Merci d'être venus si nombreux et bienvenue dans mon spectacle. La pluie tombe sur la route, la pluie tombe à grosses gouttes. Je suis tout mouillé, de la tête aux pieds, je pourrais tordre mes chaussettes.
1: C'est par pur hasard qu'il est venu à la chanson pour enfants quand il a composé une chanson pour son fils, Pierrick, qui venait d'avoir 5 ans. C'est la chanson « La bête à bon Dieu » que son fils a tant aimé et a apprise si facilement qu'il a décidé de faire carrière dans cette voie. D'ailleurs, certaines de ses chansons sont reprises dans quelques écoles d'Europe.
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0: Lucas, tu veux pas une boule moca? Lucas,
1: non, non, je ne veux pas de moca. Tu sais, j'aime pas le moca. Je préfère la glace au citron, aussi gelée qu'un glaçon, qui fait froid le long du cou et qui fait des frissons partout, tout, tout.
2: Henri Dess commence alors à composer pour les enfants. Il constate qu'il n'y a pas tellement de différence entre les chansons pour enfants et les autres. Il reconnaît derrière ses chansons l'influence de Georges Brassens. Henri Dess publie son premier album pour enfants, Cache Cache, en 1977. Des disputes, des bonheurs, des peurs, des rêves, des questions, des jeux, des rires, tout est contenu dans les chansons d'Henri Dess. Sur des mélodies joyeuses, magiques, toute la famille se retrouve. Il suffit de s'accrocher au premier wagon et les refrains coulent de source. On a même l'impression de savoir chanter.

0: Avec Henri, c'est la tendresse en boule de gomme et des clins d'œil à la réglisse pour le plus malléable, mais aussi le plus exigeant des publics. Vous, les enfants.
1: Ça va ?

0: maison.
1: Henri considère qu'il est important de ne pas se moquer des enfants. C'est pourquoi il s'efforce de ne pas leur faire la morale par l'intermédiaire de ses chansons. Henri Dess, c'est de nombreux albums que vous pouvez retrouver chez tous vos bons disquaires, et puis une tournée régulière à travers la France et tous les pays francophones.

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0: C'est qui le plus fort des deux? C'est qui le plus fort des deux? C'est qui le plus fort des deux là? Dis-le! Oh! Oh! Oh! Oh! Oh! Hein? C'est moi le plus fort des deux! Allez, à demain!
1: Je suis Ariana Grande.

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0: Attention, il est l'heure d'aller faire un tour du côté de la cuisine.
1: Salut et direction la cuisine. Voici un bon plat consistant pour lutter contre le froid, le gratin dauphinois. Notez la liste des ingrédients. Il vous faut 1 kg de pommes de terre, 200 g de fromage râpé, 50 g de beurre, 1 demi-litre de lait, un œuf, du sel, du poivre et de la muscade. On retrousse les manches et c'est parti. Tout d'abord, vous mettez votre four à préchauffer thermostat 6. Première étape, vous épluchez, vous lavez et vous coupez les pommes de terre en rondelles. Deuxième étape, dans un grand saladier, vous mélangez l'œuf, le lait, le sel, le poivre et la muscade. Troisième étape, vous prenez un plat qui va au four, vous beurrez les bords et le fond. Vous disposez une couche de patates au fond du plat, vous arrosez avec le mélange œuf, lait, sel, poivre, muscade et vous recouvrez des cuillères grappées. Vous recommencez l'opération, une couche de pommes de terre, du gruyère et vous versez le reste du mélange œuf, lait. Quatrième étape, vous mettez quelques noisettes de beurre au-dessus de votre plat et au four pendant 40 minutes. Pendant que ça cuit, vous pouvez nettoyer et ranger les ustensiles utilisés. Voilà, petit chef, c'est prêt. Vous pouvez servir et régalez-vous bien.

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0: C'est le moment de retrouver Max Lafontaine pour connaître tous les événements de cette année-là.
1: 1977.
2: L'année 77 voit la disparition de deux géants, Charlie Chaplin, Charlot, le jour de Noël. Et le 16 août 1977, l'Amérique prend le deuil à l'annonce de la mort d'Elvis Presley.

le King, le Boss, appelez-le comme vous voulez, Elvis Presley n'est plus en cette année 1977. Le 10 septembre, à Marseille, la guillotine fonctionne pour la dernière fois. 4 ans plus tard, la peine de mort sera abolie et aujourd'hui, elle l'est définitivement. Aux USA, la navette spatiale effectue son premier vol.

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1: Les chansons de l'année 1977, Adriano Celentano, le bel italien, Don't Play Thy Thong. Le français Michel Delpech nous faisait visiter le Loir et Cher. On notait également dans le hit parade de cette année-là, le Big Bisou de Carlos. Paris en 1977 a un nouveau maire, il s'appelle Jacques Chirac. Et puis le Shah d'Iran offre à Faradiba, en cadeau de nouvel an, tenez-vous bien, un yacht 10 fois plus gros que celui d'Onassis. Ça ne s'invente pas.

1977, c'est l'année du disco. Comme celui-ci, la belle Jennifer dans Wait For Me. Nous avons beaucoup dansé là-dessus. Rappelez-vous, c'était l'année 1977. Et précisément en 1977, à Strasbourg, c'était l'inauguration du Palais de l'Europe. 1977.

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1: Bonjour, bienvenue sur Radio Junior, c'est Jérôme comme chaque matin cette heure-ci pour vous présenter un nouvel éphéméride. Nous sommes le 8 septembre et nous fêtons les Adriens et les Adriennes qui nous écoutent. Happy birthday to you. Les anniversaires du jour. Naissait un 8 septembre en 1157, Richard Cœur de Lion, le roi d'Angleterre. Autre anniversaire, le 8 septembre 1972, Marcus Babbel, le footballeur, naissait donc. Les hommages du jour. Nous quittait un 8 septembre Richard Strauss, le compositeur, le pianiste, le violoniste, le directeur musical et surtout chef d'orchestre. Il nous quittait donc un 8 septembre 1949. Et comme chaque jour est différent, voici la liste d'événements que j'ai notés pour aujourd'hui. Cela se passait un 8 septembre, c'était en 70, c'est la destruction du temple de Jérusalem par l'armée roumaine. 8 septembre 1938, c'est la sortie du film La femme du boulanger de Marcel Pagnol, d'après Jean Giono avec Rému et Ginette Leclerc. 8 septembre 1953, c'est Maureen Connolly qui bat Doris Hart lors des internationaux des États-Unis. Elle remporte ainsi le premier grand chelem de l'histoire du tennis. 8 septembre 1968, la deuxième bombe H française explose à Mururoa. Le 8 septembre 1975, lors d'un hold-up à Paris, les gangsters s'enfuient avec, à l'époque, 6 millions de francs, soit à peu près 1 million d'euros. Le 8 septembre 1991, Stéphane Edberg remporte les internationaux de Flushing Meadow face à Jim Courier. Toujours un 8 septembre 1991, c'est la proclamation d'indépendance du Tadjikistan. Les records du jour. Côté record, le 8 septembre 1974, Rosemary Wischa bat le record du monde du saut en hauteur avec un bond de 1m95. Quelques années plus tard, en 1988, toujours un 8 septembre, c'est au tour de Javier Sotomayor de battre le record du monde du saut en hauteur avec un saut de 2m43. Wang Junxia porte le record du monde féminin du 10 000 mètres à 29 minutes 31 secondes et 78 centièmes le 8 septembre en 1993. À demain.
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0: Bah, je sais pas, moi, monsieur. 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

aux intestins. Mais qu'est-ce qui m'arrive ? Donc, ce matin...

Avec qui je suis, cette maîtresse-là, ou ce maître-ci.

0: Youpi!
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1: Aujourd'hui, je vais vous parler des mines antipersonnelles. Appelée l'arme des lâches, une mine antipersonnelle est un explosif, une petite bombe enfouie dans la terre et qui explose quand on marche dessus. Cette arme est utilisée pendant les guerres, les mines sont cachées pendant les combats, mais quand la guerre est finie, personne ne les enlève. Donc, un enfant ou un adulte marche dessus, elle explose et la personne meurt ou bien a une jambe arrachée. Les mines antipersonnelles tuent ou mutilent 26 000 civils chaque année, soit une victime toutes les heures. En l'an 2000, 8 700 personnes sont mortes. On suppose que plus de 100 millions de mines sont cachées à travers le monde, dans 90 pays. L'Angola, l'Afghanistan, la Bosnie, le Cambodge et le Mozambique sont les pays les plus touchés. La seule solution aujourd'hui pour les faire disparaître, c'est le déminage. Avec un engin de détection, le démineur trouve une mine, il la fait exploser. Il faudra des dizaines d'années, voire des siècles, pour déminer la planète. 124 pays ont signé et approuvé le traité d'Ottawa, parmi eux la France. Les États-Unis, la Chine et la Russie n'ont pas signé, ce sont les trois pays qui produisent le plus de mines antipersonnelles. La convention interdit l'utilisation, le stockage et la production de mines.
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1: 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Qui vole un œuf, vole un bœuf. Celui qui commence par voler des petites choses finira par voler des choses beaucoup plus importantes. Comme vous le savez, mes amis, voler, c'est un très vilain défaut. Que l'on vole une petite chose, c'est-à-dire un œuf, ou une plus grosse chose, notamment un bœuf. Allez, couchez maintenant. Le méfait, eh bien, reste toujours le même. Il s'agit de vol. C'est pas bien le vol. De plus, on commence souvent par voler des objets insignifiants qui passent inaperçus et de fil en aiguille, on en vient à dérober des choses beaucoup plus importantes. Il existe aussi des gens qui ne peuvent s'empêcher de voler. Ce sont ce que l'on appelle des kleptomanes. Certaines personnes sont malades. D'ailleurs, elles doivent être soignées pour ça. Bon, en tous les cas, une chose est sûre, c'est pas bien de voler, que ce soit un œuf ou un bœuf.
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2: Bienvenue les juniors dans cette nouvelle rubrique du monde des animaux. Et aujourd'hui, nous allons parler des animaux d'Afrique. Et notamment, nous allons répondre aux différentes questions que vous posez sur ces animaux que l'on a tous déjà vus dans un zoo, mais dont on ne connaît pas forcément tous les secrets. Tiens d'ailleurs, la première question, la voici. Pourquoi le zèbre est-il rayé ? Alors, vous avez la réponse ? Eh bien non, il ne s'agit pas du dernier costume tendance à rayures, mais bel et bien d'un camouflage. Un camouflage qui permet de loin, dans ce drôle de pyjama aux zèbres, et bien d'éviter ses prédateurs comme par exemple les lions qui ont du mal à le voir parmi les branches et les hautes herbes de la savane. Vous êtes-vous déjà demandé, les juniors, à quoi servent les cornes du rhinocéros? Vous savez, le rhinocéros a une grande corne à l'avant. À quoi sert-elle? Eh bien oui, on pourrait penser qu'elle sert à se défendre et c'est une bonne réponse. Mais ce n'est pas seulement pour ça, le rhinocéros s'en sert aussi pour se battre avec d'autres rhinocéros. Alors pourquoi fait-il ça? Eh bien tout simplement parce que le plus fort gagne le droit de séduire une femelle et donc les rhinocéros se lancent régulièrement dans des combats corne contre corne. Allez, une question maintenant un petit peu plus facile dont je suis sûr que pas mal de juniors ont la réponse. À quoi sert la trompe de l'éléphant? Oui, alors j'ai entendu une bonne réponse. La trompe de l'éléphant est effectivement un nez. Oui, ben oui, il faut pas rigoler. C'est effectivement un nez un petit peu long, certes. Mais en tout cas, l'éléphant s'en sert pour respirer. Mais pas seulement. Il s'en sert également comme pompe pour aspirer de l'eau. Et il rejette ensuite cette eau dans sa bouche pour boire ou sur son dos pour se laver. C'est ultra pratique. L'éléphant n'a pas besoin donc de se déplacer avec des gants, des éponges ou autres. Sa trompe lui suffit largement comme salle de bain et douche intégrée. Vous le savez les juniors, dans cette rubrique du monde des animaux, nous répondons à toutes vos questions concernant justement les animaux. Alors n'hésitez pas, envoyez-moi vos questions à vincent@radiojunior.com. Et d'ailleurs, je vais répondre dès maintenant à la question suivante. Pourquoi les oreilles des lapins sont si grosses? Eh bien, sachez en fait que la forme des oreilles des lapins sert à mieux amplifier les sons. Ainsi, le lapin peut détecter le danger et bouger, partir, prendre la fuite si jamais il a détecté ce danger. Sachez également que le lapin peut bouger une oreille ou les deux en même temps selon d'où vient le bruit.
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1: Salut les meufs et les lascars. Bienvenue à l'écoute de Radio Junior. On va tout connaître sur le peura, ou si vous préférez, le rap. Le rap est né dans les terrains vagues et les rues de New York aux États-Unis, concocté à la fois par des DJ, des disques jockeys, et les jeunes black tapageurs qui cherchent un nouveau mode d'expression, certes un peu violent. Entre poésie politique, guérilla urbaine et délire individuel, c'est un genre mi-parlé, mi-scandé, qui d'ailleurs n'est pas sans rappeler les prêcheurs noirs du gospel. Les textes y sont à la fois salés ou franchement rigolards, avec des mixages bricolés, du genre mix et scratch, et des emprunts musicaux évidents, ce que l'on appelle du sample. Petite précision, si le disque gratte un petit peu, c'est qu'il est d'origine, de 1979. Le groupe Rapper's Delight, composé de Gil Brian, alias Master G, de Michael Wright, alias Wonder Mike, et de Henry Jackson, alias Big Hank.

1982, le groupe Rapper's Delight récidive avec The Message. Et puis en 1983 avec Wild Light. Mais c'est vrai que ces discours robotiques ne remporteront pas une grande popularité. En 1984, les Run DMC, vêtus de cuir et chaussés d'Adidas, comme ils le chantent dans un titre, clin d'œil à la gloire de la marque à trois bandes, font le trou avec Raising Hell, premier album de rap, alors appelé hip-hop en France, qui se vendra d'ailleurs à plus d'un million d'exemplaires. Leur version de Walk This Way d'Aerosmith mêle heavy metal et rap et fait l'unanimité à la fois chez les jeunes noirs et les petits blancs.

En 86-87, c'est un rap un petit peu plus décapant, avec les Beastie Boys, que l'on retrouve d'ailleurs sur la bande-son du film Crush Groove, avec également Run DMC, Fat Boy, Curtis Blow, LL Cool J, sur WEA et sur License to Free. Premier 45 tours de rap numéro 1 aux USA. Mais ce sont finalement les Fat Boys qui deviennent les chouchous des jeunes américains, grâce à un rap présentable, avec une pincée de surf et surtout beaucoup d'humour.

Au passage, vous aurez reconnu l'un des grands succès des années 60, The Twist. En 1987, le rap est devenu un genre tout public, très populaire, notamment aux États-Unis, puisqu'il occupe jusqu'à 20% des charts, ou si vous préférez, des hit-parades. En cette année 87, voici venir le premier slow rap, I Need Love, par LL Cool J. When I'm alone in my room, sometimes I stare at the wall, and in the back of my mind, I hear my conscience call, telling me I need a girl who's

0: Mais la France n'est pas en reste, puisqu'en 1981, le premier titre de rap français fit son apparition avec le groupe Chagrin d'amour, composé de Grégory Ken et de Vali, célèbre animatrice télé et radio. Le titre « Chacun fait ce qui lui plaît », tout un programme.
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0: En 1988, le succès de Tunlock, plus de 2 millions d'exemplaires vendus avec son 45 tours Wifing, extrait d'un album pop rap dans lequel d'ailleurs on retrouve une fabuleuse parodie de vidéo de Robert Palmer. En 1989, le rap devient plus explosif avec notamment Public Enemy et De La Soul. A noter que le rappeur anglais Eric B, qui a longtemps fait un duo avec Rakim, a été traîné en justice par James Bond pour emprunt délibéré de ses plus célèbres lignes mélodiques. C'est au début des années 90 qu'arrive le rap français, avec notamment Claude, MC Solar et Bouge de là. Il sera suivi plus tard d'IAM, NTM et tous les autres.
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aux intestins. Mais qu'est-ce qui m'arrive? Donc, ce matin...

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0: Youpi!
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3: L'attraction. Lorsqu'on frotte un ballon de baudruche, il se met à tirer de nombreux objets comme des petits bouts de papier, des miettes, de la poussière ou des cheveux. Est-ce que l'eau se laisserait attirer? Gonfle le ballon de baudruche et frotte-le contre un pull, un maillot ou tes cheveux. Approche-le maintenant doucement d'un mince filet d'eau coulant du robinet. Lorsque le ballon approche, le filet d'eau est attiré. Au lieu de continuer à tomber tout droit, le voilà qui dévie en direction du ballon. À un moment, si tu approches le ballon très très près du filet d'eau, des gouttelettes vont même jusqu'à se jeter sur le ballon. En frottant le ballon, on l'a électrisé. C'est-à-dire qu'on lui a donné des particules de matière provenant des tissus ou des cheveux. On les appelle des électrons. Le ballon est alors couvert d'un trop-plein d'électrons et c'est cette accumulation d'électrons qui attire les gouttes d'eau. Une goutte d'eau contient des milliers de milliards de milliards de molécules d'eau. C'est de la molécule d'eau qu'on parle lorsqu'on dit H2O. Cela veut dire qu'une molécule d'eau est formée de deux atomes d'hydrogène, H, et d'un atome d'oxygène, le O. Dans la molécule, les atomes échangent des électrons, mais l'atome d'oxygène les attire plus que les atomes d'hydrogène. C'est pourquoi on peut dire que la molécule d'eau a deux pôles électriques. Un pôle pauvre en électrons du côté des deux hydrogènes et d'un pôle riche en électrons du côté de l'oxygène. Le pôle pauvre d'une molécule est très attiré vers le pôle riche d'une autre. Ces pôles électriques permettent aussi à l'eau de dissoudre de nombreuses substances comme le sucre, le café ou le sel. Les molécules de ces substances se découpent dans l'eau, elles aussi en partie riches ou pauvres en électrons.
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5: Alors pour moi le racisme c'est des gens qui viennent de plusieurs pays, c'est des Français qui veulent pas, qui les acceptent pas dans leur pays.
6: À cause de leur religion ou à cause de leur couleur de peau ou je pense que c'est pour ça.
7: Si moi j'allais dans un autre pays, j'aimerais pas qu'on me reçoive comme ça.
8: Je pense que toutes les quatre on est contre le racisme.
9: C'est quand même une inégalité aussi en France et partout dans le monde aussi. Enfin, on se demande pourquoi les gens réagissent comme ça, parce qu'ils sont peut-être différents de nous, mais ils ont quand même deux yeux, une bouche, ils ont quand même une intelligence et ils ont du cœur aussi. Je pense qu'on n'a pas à réagir comme ça, et parce qu'en fait, je pense que ceux qui sont racistes, ils n'aimeraient pas qu'on leur fasse ça à eux. Faut pas qu'ils fassent aux autres ceux qui n'ont pas envie qu'on leur fasse, mais ça, ils réfléchissent pas à ça en fait. C'est ça qui est dommage.
10: On pourrait faire une loi qui interdise le racisme en disant qu'il n'y a aucune raison franchement d'être raciste.
8: Même si on faisait une loi, ils n'écouteraient pas. Bah parce que pour eux, c'est naturel. C'est pas naturel, mais je veux dire, c'est une loi, elle peut être appliquée, mais pas pour tout le monde. Il y aura toujours des gens qui pratiqueront le racisme. En plus, peut-être pas qu'ils feront en public, mais en privé, oui. Donc une loi, c'est pas ce qu'il faudrait, quoi.
10: Si on veut que ça s'arrête, faut obligatoirement faire une loi parce qu'on peut pas faire autrement.
8: En les punissant, on peut les mettre en prison à vie.
10: Leslie, elle dit donc qu'il faudrait les mettre en prison. Mais si on n'établit pas une loi, on peut pas les mettre en prison.
8: On peut les mettre en prison, regarde. Leur faute, hein, Margot, leur faute, ils les connaissent. Pour eux, c'est pas des fautes. Donc si tu leur dis que c'est des fautes, ils croiront pas. Enfin, faudrait sûrement les mettre dans un autre pays. Et comme ça, ils verront ce que ça fait, eux, le racisme. Non, mais enfin, ils voudront même pas qu'on les exile. Si on fait une loi, la loi pourra sûrement dire ça. Et comme ça, ce sera vite vu. Hein.
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0: C'est le moment de retrouver Max Lafontaine pour connaître tous les événements de cette année-là.
1: 1983.
2: En 1983, le Scrabble entre dans les mœurs et dans les écoles. D'ailleurs, deux dictionnaires lui sont entièrement consacrés. Le ministère de la Culture organise en 1983 une journée de la poésie. La navette spatiale Columbia emporte le laboratoire européen Skylab, 9e mission de la navette.

0: 1983, deux grands disparaissent. Louis de Funès et Tino Rossi. À la télévision, Guy Lux invite Coluche, le vulgaire, et Michel Polac, des homosexuels. C'est en 1983. Les chansons de cette année 1983, avec à la 4, 5 et 6e place les Forbans qui chantent, David Bowie est 4e, Toto Cutugno l'Italien à la 5e, et 6e découverte d'un groupe, Culture Club 1983, la révélation.
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0: C'est super, c'est important que les enfants de leur faire comprendre le système de notre société, le fonctionnement du monde, etc. Et le plus tôt possible, parce qu'on vit dans un monde complexe, et donner les outils très tôt aux enfants pour comprendre ce monde, qu'ils soient des outils culturels, intellectuels et autres, c'est merveilleux. Et la radio, on est tous gamins, on écoutait une radio, on était là, scotché. Ben, c'est très bien, respect.
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3: Oui, bonjour Radio Junior, je suis une senior, une grande fan de 21 ans de la Radio Junior, je suis une fan du Québec et j'aimerais beaucoup entendre la chanson « Le cœur nous ping » de Cindy Rose, je la cherche partout, je la trouve pas du tout à part sur votre radio, donc j'aimerais beaucoup l'entendre si vous voulez me la faire tourner, donc à la prochaine!

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1: Le docteur Maurice Danner, biophysicien un peu sous-boulé, cherche le moyen de réveiller les forces latentes que chaque homme possède en lui. Mais une surdose accidentelle de rayons gamma, avec 5 M, bouleverse la composition chimique de son organisme. D'aucuns diraient...
2: Hé, tonton, ça veut dire quoi, ça ?
3: Bah, ça veut dire en gros, quand il est contrarié, il devient tout vert, puis il peut lancer des bagnoles, tu vois.
2: Et toi, t'es un super-héros ?
3: Ben, je veux, mon neveu.
2: T'as quoi comme pouvoir ?
3: Moi, par exemple, je peux...

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0: monument militaire décartable se dessine la silhouette des gardiens du ghetto. Les professeurs pactisent avec le diable, la preuve en est qu'ils sont chaussés Méphisto. L'un d'entre eux, celui au regard sombre, s'avance doucement vers moi, on dirait Lucifer. Il est tellement grand qu'il fait froid dans son ombre.
1: Dites donc, n'en faites pas un peu trop, Aldebert ?
0: Si peu, monsieur Martineau.
2: Si

0: Alors la journée s'est bien passée, les juniors? En tout cas, pour que la soirée soit encore meilleure, restez avec nous. Vous avez fait le bon choix, c'est Radio Junior et c'est Pauline qui va vous accompagner en musique jusqu'à 18h. Attention, il est l'heure d'aller faire un tour du côté de la cuisine.
1: Salut et direction la cuisine. Aujourd'hui, nous allons cuisiner des lasagnes aux poireaux. Comme ingrédients, il vous faut 200 g de lasagne, 1 kg de poireaux, 4 tomates, 40 cl de béchamel que vous préparez ou que vous pouvez acheter déjà prête et 150 g de parmesan. Avant de commencer, vous mettez votre four à chauffer thermostat 7-8. Première étape, vous prenez une cocotte minute, vous la remplissez d'eau environ un tiers. Deuxième étape, vous nettoyez les poireaux, vous enlevez les feuilles vertes pour ne conserver que les blancs, vous plongez les blancs dans la cocotte et vous faites cuire environ 6 minutes. Troisième étape, vous faites bouillir de l'eau salée, vous y plongez les lasagnes pendant 3 minutes, puis vous les mettez sous de l'eau froide et vous égouttez. Quatrième étape, vous coupez les tomates en rondelles. Cinquième étape, vous beurrez un plat qui va au four. Vous posez une couche de lasagne, une couche de poireaux. Vous recouvrez de béchamel et vous saupoudrez de parmesan. Vous posez une nouvelle couche de lasagne, une couche de tomates. Vous recouvrez de béchamel et vous saupoudrez de parmesan. Vous mettez au four pendant 20 minutes. Pendant la cuisson, vous nettoyez et rangez les ustensiles utilisés. Voilà, c'est prêt, vous pouvez servir et bon appétit.
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4: Oui, bonjour, c'est encore type de Grenoble qui a 14 ans et qui adore toujours ce que vous faites. Et je voudrais vous demander si de dédicacer une chanson à quelqu'un. Donc si c'est possible, We Will Rock You de Queen à Audric. Merci, au revoir.

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2: Aujourd'hui, nous allons parler de l'eau. L'or bleu recouvre notre planète, nous en avons besoin pour vivre, et pourtant, l'eau risque de devenir rare. De l'eau, il y en a beaucoup. Elle recouvre les trois quarts de la surface de la Terre. Mais elle est salée à 97%. Ce sont en fait les mers et les océans, et les hommes ne consomment pas l'eau salée. Les hommes peuvent utiliser l'eau douce, qui est dans les rivières, les lacs et surtout dans les glaciers qui se trouvent au sommet des montagnes. Les hommes peuvent aussi se servir de l'eau souterraine, sous la terre, ce que l'on appelle des nappes phréatiques. Mais toute cette eau, l'eau douce et l'eau souterraine, c'est très peu comparé à l'eau de mer. Il n'y a donc pas beaucoup d'eau que l'homme puisse consommer. Et l'eau consommable, on en trouve plus dans l'hémisphère nord que dans la moitié sud de la planète. Les hommes ne sont pas égaux face à l'eau. Dans le monde, un être humain sur cinq n'a pas accès à l'eau potable. Et tous les hommes ne peuvent pas non plus utiliser les mêmes quantités d'eau. Par exemple, un Américain consomme 700 litres d'eau par jour, un Européen 200 litres par jour et un Africain 30 litres d'eau par jour. Les hommes utilisent l'eau dans l'agriculture pour faire pousser des plantes, dans l'industrie et dans les ménages pour faire cuire des aliments, se laver, laver la vaisselle et les lessives. Alors que faire pour que tout le monde puisse avoir de l'eau ? Les solutions ne sont pas faciles, car il y a de plus en plus d'hommes sur Terre, donc ils demandent de plus en plus d'eau. Dans les régions du Nord, il faut éviter de gaspiller l'eau, faire attention quand on l'utilise. Les régions du Sud doivent-elles apprendre à utiliser et surtout à recycler l'eau ? Comme beaucoup de pays ne sont pas industrialisés, ils ne peuvent pas traiter l'eau, la nettoyer pour la réutiliser, il faut donc les aider. Les pays du monde doivent vite trouver des solutions pour utiliser au mieux l'or bleu et pour partager l'eau. Sinon, cela risque de déclencher des guerres. Les hommes vont se battre pour avoir de l'eau.
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4: Y'a plus d'amant, y'a plus de lit. 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Et le vide est grand. Les questions aussi. 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
12: Oui, bah une minute, y'a pas le feu! 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
1: Salut, c'est Jérôme.
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1: La Lune est ronde comme la Terre. Un marin qui part en haute mer se rend compte que la Terre est une boule, une sphère, car il voit l'horizon s'abaisser continuellement au loin et les terres disparaître derrière lui. Mais comment a-t-on deviné que la Lune était aussi une sphère et non un disque? Pour essayer de comprendre, munis-toi de deux balles, d'un couvercle de bocal, d'une bougie et d'un petit bougeoir. Pose la bougie sur le bougeoir et demande à un adulte de l'allumer. Pose une balle à 20 cm de la bougie, place-toi près de la bougie et tiens le couvercle à 20 cm de la balle de façon qu'une partie de l'ombre de celle-ci apparaisse sur lui. Bien, maintenant remplace le couvercle par la deuxième balle. Les deux ombres se ressemblent-elles ? Sur le couvercle, l'ombre de la balle est bien ronde, alors que sur la deuxième balle, cette ombre se déforme. L'ombre de la balle est bien ronde, mais lorsqu'elle est projetée sur une sphère comme la deuxième balle, elle est déformée car elle suit la surface de celle-ci. Lors d'une éclipse de lune, l'ombre de la Terre se projette sur le ciel et la Lune traverse cette ombre. Comme l'ombre de la Terre n'apparaît pas parfaitement ronde sur la Lune, les astronomes en ont déduit, il y a plus de 2000 ans, que la Lune avait une forme de sphère. Et à partir du XVIIe siècle, lorsque les instruments d'astronomie tels que les lunettes puis les télescopes ont permis d'observer les planètes du système solaire et leurs satellites, les observateurs se sont rendus compte qu'elles étaient elles aussi sphériques.
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2: Il faut que je vous raconte quelque chose d'extraordinaire. Hier midi, je suis allé manger à la cantine de la radio. Et là, j'ai vu un pic-assiette. Oui, oui, je vous assure, un pic-assiette. Attention, hein, un pic-assiette, c'est pas un gars qui s'en va avec les assiettes sous le bras. Non, non, non, non, c'est plutôt quelqu'un qui prend de la nourriture partout où il y en a. Vous savez, comme ça, un peu sans gêne. Un pic-assiette, c'est aussi quelqu'un qui parvient toujours à se faire inviter à des dîners et qui est donc nourri par tout le monde. En revanche, elle n'invite jamais personne. C'est en fait un parasite.

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2: Coucou tout le monde, j'espère que vous allez bien. C'est Fabrice et Tonton dans votre radio. Ça va bien, Tonton?
3: Oui, ça va bien. Ça va bien, mais là, y a un petit truc qui me chiffonne, vois-tu?
2: Ah bon?
3: Ben oui, on démarre l'émission comme ça, hein? Et peut-être, ça je n'en sais rien, c'est pour ça que j'ai mis cette hypothèse, que nos amis, nos chers amis radio-auditeurs ne sont pas encore prêts à nous recevoir.
2: Ah, c'est vrai que j'y ai jamais pensé à ça, Tonton.
3: Eh ben, c'est pour ça que là, tout d'un coup, je viens d'avoir une lumière, hein, qui vient de surgir, et je me dis peut-être que là, on se tape l'incruste un peu chez nos amis radio-auditeurs. Ils n'étaient peut-être pas prêts à nous recevoir, ils n'étaient peut-être pas coiffés, pas chaussés, pas parfumés, ils n'étaient pas préparé une petite boisson rafraîchissante pour nous accueillir. Et nous, là, on arrive sans crier garde, on s'incruste chez eux. Et ça, c'est pas très correct, vois-tu, Fabrice?
2: C'est vrai, Tonton, c'est pas correct, mais... déjà, d'une part, hein, les excuser, j'y avais pas pensé. Et comment on pourrait remédier à ce problème?
3: Eh ben, vois-tu, j'y ai réfléchi. Je pense que ça serait tout de même mieux de s'annoncer. Tout d'abord, hein, on arrive chez vous, cher radio... auditeur, le mieux serait tout de même, hein, tout d'abord de s'essuyer les pieds sur le paillasson.
2: Ah oui, attends, alors, voilà, je m'essuie les pieds. Ça va, Tonton?
3: Non, pas le pied droit, là. Voilà, ça c'est parfait, maintenant c'est à mon tour, voilà, je m'essuie sur le paillasson.
2: Mais pourquoi tu cours comme ça?
3: Mais parce que je m'essuie sur le paillasson.
2: Arrête, Tonton, ça suffit. Alors, tu rentres chez les gens, faut quand même avoir l'air présentable.
3: Bah, maintenant, on va sonner chez vous, cher... radio auditeur.
2: Non, c'est moi, je frappe.
3: Oh bah vas-y, frappe si tu veux.
2: Voilà, j'ai frappé.
3: Ouais, t'as frappé un peu fort, je pense.
2: Ouais, mais y a personne qui répond.
3: Eh ben, sonne, peut-être qu'ils n'ont pas entendu, ou alors ils sont justement en train de finir de se coiffer.
2: Bon, d'accord, je sonne. Voilà, c'est nous qui sonnons chez vous, hein. On va arriver là pour l'émission Planète Junior.
3: Ouais, t'as pas dû sonner assez fort, laisse-moi faire. Ah, j'ai recommencé, peut-être pas entendu. Hey oh, à quelqu'un là-dedans?
2: Bah, c'est à mon tour maintenant de sonner.
3: Non, je vais le refaire. Attends, laisse faire un professionnel, s'il te plaît. J'ai fait pendant des années du porte-à-porte, mon petit bonhomme, pour vendre des encyclopédies. Et je sais ce que c'est, aucune porte ne me résiste.
2: Mais j'ai l'impression qu'on veut pas nous ouvrir, Tonton.
3: Hey, tais-toi, hey. Hey.
2: Bon, qu'est-ce qu'on fait?
3: Eh ben, ce qu'on va faire là, c'est parce que vous n'êtes peut-être pas encore prêts. Donc on va envoyer un peu de musique et on commence tout de suite ce Planète Junior.
2: En attendant, je sonne, moi.
3: Ouais, vas-y, allez, sonne. Il y a quelqu'un là-dedans.
2: S'il vous plaît, ouvrez.
3: Ouvrez, c'est nous.
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3: Bienvenue les amis dans Planète Junior, une émission aujourd'hui un petit peu exceptionnelle.
4: Faut qu'on vous avoue qu'on n'a absolument rien préparé.
3: Mais alors rien du tout.
4: Non, on a passé toute notre journée à se promener, à se relaxer. On avait besoin comme ça de reprendre des forces, de faire le vide dans notre tête.
3: Et pourtant il n'y a pas grand chose dedans déjà, mais là on avait besoin absolument de marquer un break.
4: Et on est arrivé dans le studio il y a quelques secondes et autant vous dire que rien n'est prêt.
3: Non, là, ça va être totale improvisation, ça va être comme au cirque, nous allons travailler sans filet.
4: Oui, bah alors là, on ne garantit pas le résultat, mais enfin bon, attention, on est quand même des professionnels et là, on vient de trouver un magazine et dedans, il va bien y avoir une idée de quelque chose.
3: Oui, alors je tourne les pages tonton là, en direct, hein. Et de toute façon, on n'a pas le choix, faut qu'on trouve. Et ça on peut pas...
4: Aujourd'hui, faire des couettes... Non, c'est des couettes, ça m'intéressait que les filles. Ça, c'est pas un bon sujet, Fabrice.
3: Ah, alors, attends. Je tourne la page, Eh, du bricolage.
4: Ah bah oui, tiens, du bricolage, ça peut être bien, ça. Réparer le carburateur de sa voiture. Tiens, hop, on va le mettre de côté. On va en parler tout à l'heure.
3: Voilà, tu vois, ça va vite de trouver des sujets. Ensuite...
4: Eh ben, regarde, là, il parle des stars, les potins de stars, tiens. Hop, on met ça de côté, ça nous fait une deuxième intervention... là, il y a une recette de cuisine, un bœuf mode.
3: Ah bah ouais, le bœuf, les carottes, un petit peu de sauce, l'affaire est dans le sac. Voilà, un troisième sujet.
4: Eh ben, voyez les juniors, finalement, même en arrivant à la dernière minute, on va savoir de quoi vous parlez dans cette émission.
3: Et restez bien avec nous, parce qu'aujourd'hui, totale improvisation.
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11: Et aujourd'hui, pour cette news à Tonton les Juniors, direction la Normandie, Saint-Pierre-sur-Dive, qui se trouve dans le Calvados, où là-bas, il y a un moyen de transport scolaire très original.
12: Ah bon, mais dis-nous tout, Tonton.
11: Eh bien, figurez-vous que pour aller à l'école, une dizaine d'enfants âgés de 3 à 6 ans ne prennent pas le bus, leur vélo, la voiture de papa et maman ou encore un car. Non, non, ils utilisent ce que la mairie qualifie de véhicule hippomobile ou le transport scolaire par véhicule hippomobile. Bon, ben j'ai rien compris. Eh bien, figure-toi que c'est dans une voiture hippomobile tirée par une jument pêcheronne que les enfants de Saint-Pierre-sur-Dive vont à l'école. Et c'est Paula, donc cette jument pêcheronne, qui désormais conduit les petits écoliers du centre-bourg à l'école du Pot d'Étain à raison de 2 rotations chaque matin. Ah, ça, c'est pas mal, ça. Oui, oui, et donc avant, il y avait un ramassage scolaire, comme ça, avec un car normal, mais le maire a décidé, non pas par écologie, mais par mesure d'économie, de ramasser, eh bien, les enfants chaque matin par ce biais qui, c'est vrai, est très sympa.
12: Ah, ça, c'est sûr. Bon, faut pas être pressé, parce que là, j'imagine, bon, là, vous attendez, hein, imaginez, Junior, vous allez partir à l'école, vous attendez. Ah, tiens, voilà le ramassage scolaire. Alors, ça y est, le ramassage scolaire, il y a. Vous êtes bien, les juniors? Bon, ben, ça y est, on y est, là. Vous entendez? Eh, on a même l'ambiance. Ah, on a tout à Radio Junior, hein. On a l'ambiance du cheval. Oh, ça suffit. Eh, doucement. Comment elle s'appelle, déjà, demoiselle?
11: Elle s'appelle Paula.
12: Oui, alors, Paula, doucement, hein. Allez, en route pour l'école. Et on pourrait pas organiser ça, Radio Junior? J'imagine le matin, hein, toute l'équipe de Radio Junior y ramasser dans chaque coin comme ça de la ville. Et pourquoi pas Tonton, hein?
11: Ah bah ouais, moi je me vois bien comme ça conduire l'hippomobile de Radio Junior. Alors j'irai te chercher, ensuite on fera un détour par chez Vincent. On irait chercher Benoît de Coco, on irait chercher Karen, Nathalie, Jérôme et tous les autres comme ça.
12: Oui, sans oublier Boomer.
11: Ah mais Boomer, on irait le chercher que le samedi soir pour la boum. Et voilà, et en route pour de nouvelles aventures.
12: Alors, il y a une autre, hein, quand même, initiative, c'est que les ordures ménagères seront ramassées également par un véhicule à cheval, comme ça.
11: Ouais, alors ils sont contents, les enfants de cette école, hein, d'être mis dans cet attelage qui remplace le bus scolaire. Il y a Nolan, Mélanie, Alice, Kylian, Megan et Logan, qui donc trouve ça très chouette, mais trouve que ça remue un peu.
12: Ah ouais, mais moi, ce que je dis, c'est chapeau bas, parce qu'au moins, c'est original. Alors là, bravo, Tonton, pour cette news que je trouve vraiment super. Allez, et si on écoutait de la musique?
11: Ah ouais, on va y aller en cheval, tiens.

0: On ne vous le dira jamais assez, les juniors, c'est très important de bien se brosser les dents.
1: J'évite, comme à mon âge, de porter un appareil dentaire ou d'avoir quelques problèmes de santé.
0: Il faut se brosser les dents après chaque repas. Mais peut-être que d'ici quelques années, cette corvée, puisque c'est vrai qu'il faut aussi reconnaître que c'est pas toujours évident, sera terminée.
1: Oui, et on mettra ta brosse à dents et ton tube à dentifrice au fin fond d'un placard.
0: Ils finiront dans un musée.
1: Car bientôt... Enfin, quand je dis bientôt, c'est d'ici 10 à 20 ans, ce seront des minuscules robots imaginés par des chercheurs américains qui te brosseront les dents.
0: Enfin, plus exactement, c'est une gorgée de bain de bouche anti-carie qui pourrait contenir jusqu'à 100 000 de ces petites machines de moins d'un millimètre de long. Et hop, en une minute, elles feront le ménage.
1: Elles détruiront les microbes qui creusent les mailles de tes quenottes, de tes petites dents, et pourront même boucher les trous déjà formés par des petites caries.
0: Ça, c'est bien, c'est le développement de la science.
1: Ouais, c'est bien, mais malheureusement, cette invention ne verra pas le jour avant 10 ou 20 ans. Alors, en attendant, ami junior, il faut continuer à te brosser bien sérieusement les dents.
0: Alors pour cela, vous pouvez prendre soit une brosse à dents électrique, ce qui devient de plus en plus à la mode, ou continuer avec la bonne vieille brosse à dents classique que l'on connaît. Mais il y a tout de même un geste à respecter.
1: Oui, alors, il faut, voyez, se brocher les dents comme ça. Je vais le faire en direct, de la gencive vers la dent.
0: Je vais traduire. Tonton disait de la gencive vers la dent.
1: Oui, soit du rose vers le blanc.
0: Oui, du rose vers le blanc. Non, je fais la traduction puisque c'est pas évident. Tonton, si tu voulais enlever ta brosse, c'est bien, mais c'est quand même de la radio, c'est pas de la télé.
1: Alors le brossage doit être de 3 minutes, hein. 1 minute et demie pour le haut et 1 minute et demie pour le bas. Et ça, 3 fois par jour, c'est-à-dire à chaque repas, le matin, le midi, le soir, et puis même si vous goûtez, alors c'est pas toujours évident. Quelquefois, quand on est à l'école, après un goûter, il existe maintenant des chewing-gum qui remplacent pas la brosse à dents, mais c'est déjà mieux que rien. Alors mâchez un petit chewing-gum comme ça, vous savez, pour se nettoyer un petit peu les quenottes, parce que le chewing-gum, ça fait saliver, et la salive, ça nettoie un petit peu les dents.
0: Il est conseillé d'ailleurs d'utiliser, les juniors, une brosse à dents à poils souples, ce qui évitera de vous blesser les gencives, de saigner un petit peu.
1: Et à votre âge, un dentifrice au fluor est conseillé. C'est un produit qui est très bon pour les mailles de vos dents.
0: Vous aurez comme ça, vous savez, des dents de star. Quand vous sourirez, ça fera cling. Comme au cinéma, c'est dingue ça.
1: Oui.
0: Et dernière chose très importante, ne pas oublier de changer régulièrement de brosse à dents, c'est-à-dire à peu près tous les 3 mois.
1: Et puis une petite visite régulièrement chez le dentiste.
0: Oui, c'est vrai, on n'aime pas aller chez le dentiste.
1: Mais maintenant, faut reconnaître que ça fait plus mal. Et puis, vaut mieux aller chez le dentiste régulièrement qu'y aller une fois et puis avoir très très mal parce qu'il y aura beaucoup de soins. Ça, c'est vrai.
0: Et si vous le voulez bien, écoutons le bruit de la fraise du dentiste, vous savez, cette petite lime électrique.
1: Ah non, arrête ça, malheureux. Ah non, envoie plutôt de la musique, mais arrête ça, mais t'es pas bien de la tête.

0: Aujourd'hui, nous sommes mardi. Et le mardi, c'est quoi, tonton ?
1: Eh ben, le mardi, c'est ravioli.
0: Merci, tonton. Et le mardi, comme tous les jours de la semaine lors de ce Planète Junior, vous nous laissez vos messages, vos coups de gueule, vos coups de cœur sur le répondeur de Radio Junior.
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1: Alors vous le savez, ami Junior, vous pouvez tout nous demander, ou presque.
2: Oui, à part décrocher la lune.
1: Parce que ça fait un petit peu haut. Enfin, on peut essayer peut-être, Fabrice, en se faisant la courte échelle.
2: Non mais j'ai peur d'avoir les bras un peu trop courts. Mais par contre, si vous avez besoin d'aide pour répondre à un exposé, pour un devoir, ou simplement pour votre culture personnelle, nous sommes là.
1: Et comment faut-il faire ?
2: Eh bien, nous envoyons un petit mail depuis notre site, le www.radiojunior.com, ou alors en nous appelant sur le 0-951-745-745, 0-951-745-745,
1: simplement le coût d'un appel local partout en France, et gratos pour les Freebox.
2: Alors, aujourd'hui, c'est une question d'Anne-Caroline.
1: J'aime bien ce prénom, Anne-Caroline, je trouve ça joli.
2: Ouais, bah, tonton, on te demande pas ton avis. Anne-Caroline, qu'on salue au passage, nous demande quelle est la plus grosse grenouille du monde.
1: Ah, ah, ah, moi je sais.
2: Ouais, moi, avant qu'on réponde, je peux te dire que je connais le crapaud le plus gros et le plus vilain du monde.
1: Ah bon ?
2: Oui, toi, tonton.
1: Ah ben, attention, si t'es désobligeant, je m'en vais, mon petit bonhomme. Non, mais qu'est-ce que c'est que ces réflexions ? Alors, ma chère Anne-Caroline, la grenouille la plus grosse...

0: tomberont. Donc, 3 sauts de 10 mètres, ça fait 30 mètres. Bravo! Alors là, je te donne, tiens, petit bonhomme, une bonne image. Tu l'as bien mérité. Alors, on a quand même trouvé un spécimen qui pesait plus de 3 kilos, soit à peu près le poids d'un chat. En comparaison, la plus petite grenouille du monde, elle paraît bien minuscule, puisque elle mesure 9,8 millimètres, vous voyez, de long, c'est tout petit. Hélas, hélas, les nouvelles, les juniors, il y a une mauvaise nouvelle, puisque la grenouille Goliath est menacée de disparition. Voilà, c'était la question du jour qui nous était posée par Anne-Caroline au 0-951-745-745, 0-951-745-745, et c'est le coup d'un appel local partout en France.
1: Salut, c'est Maître Gims.
2: Ah, c'est bon.

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2: Hey, attends, Fabrice. Je peux le faire.
3: Bah, si tu veux, tonton, mais je vois pas l'intérêt.
2: Ben, ça me fait plaisir. J'ai envie de le faire, allez, j'appuie sur le bouton. Voilà, c'est moi qui ai envoyé le générique de fin.
3: Ah, tu l'as bien envoyé, tonton, en plus.
2: Des années d'expérience pour ça.
3: Ah ouais, non, j'ai jamais entendu mieux, hein.
2: Et toi, c'était mieux que je le fasse moi-même, je le sentais. Là, je me suis dit, tiens, tonton, ton heure de gloire est arrivée. C'est le moment pour toi d'envoyer le générique de fin de cette émission de Planète Junior et j'ai bien fait.
3: Ah ouais, comme quoi, il faut se fier quelquefois à son intuition.
2: Eh ben là, je me suis fié à mon intuition et c'était bien, hein.
3: Oui, c'était bien, tonton, bravo. En tous les cas, les juniors, on vous remercie d'avoir participé nombreux et nombreux à cette émission, on vous embrasse.
2: Oui, j'irai même plus, on vous embrasse très, très, très, très, très, très fort.
3: Oui, eh bien, on voit tonton, là, que t'avais envie de le faire, hein.
2: Et j'avais envie de le dire, envie de le faire. Non, mais c'est comme ça, quand je suis bien de bonne humeur, j'ai envie de le partager, voilà, et de vous le faire partager, mes petits amis.
3: Ah bah tonton, va peut-être falloir y aller.
2: Ben oui, puisqu'on a envoyé le générique de fin, c'est qu'on va pas faire de vieux jeux, on va pas rester ici, hein, non plus, hein. Allez, on vous embrasse, les juniors. Ciao, ciao.
3: Eh ben, comme le dit tonton, ciao.

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1: De toute façon, je suis pas pressé.
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1: Il est 21h.
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0: Bon, allez, là, faut y aller maintenant.
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1: Ah ben, ça y est, nous y voilà. On est arrivés. Mon badge, où est-ce qu'il y a? Ben, je crois que j'ai dû le laisser à la maison. Ben, c'est pas grave. Salut, je voudrais rentrer, je vais travailler.
2: Bonjour, vous avez votre badge?
1: Non, justement, je viens de m'apercevoir que c'est ballot, vous allez rire, mais j'ai oublié mon badge à la maison.
2: Pas de badge, vous rentrez pas alors. Moi, j'ai des consignes bien précises, monsieur. Je ne dois laisser rentrer personne dans les studios de Radio Junior.
1: Bah oui, mais attendez. Vous savez à qui vous parlez?
2: Non.
1: Bah, je suis tonton.
2: Ouais. Et moi, je suis Tati Daniel. Et tonton, l'autre, il est qui s'appelle tonton.
1: Ah mais je plaisante pas, monsieur, je suis personnellement, moi-même, un ami du directeur de Radio Junior. Je connais Fabrice, je connais tout le monde et je suis moi-même une vedette de la station. Je co-anime Planète Junior et là, si vous me laissez pas passer, je risque d'arriver en retard sur mon lieu de travail, vous comprenez?
2: Oui, mais vous avez un badge?
1: Ben non, je vous dis que je l'ai oublié à la maison.
2: Alors, pas de badge, pas d'entrée dans Radio Junior, c'est tout, c'est ça, c'est des consignes.
1: Ouais, mais comment je fais?
2: Vous allez circuler, monsieur, parce que vous commencez à m'embêter un petit peu, hein. Moi, j'ai un travail.
1: Ouais, mais moi, j'ai un travail, mais je peux pas y aller.
2: Eh ben, vous avez qu'à voir votre badge, voilà. Ouais, pas de badge, pas d'entrée.
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C'est à l'âge de 12 ans qu'il a rencontré son futur manager, un certain Frank Harris, étudiant en droit, qui l'aidait à améliorer ses compétences de basket. Et puis quand il a découvert que le garçon avait aussi un talent vocal, eh bien il a décidé de l'aider et de le produire. Voici Jason Derulo dans Planète Junior.

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3: C'est Planète Junior qui commence, qu'on se le dise. Eh oui, qu'on se le dise, chers amis. Bienvenue, si vous venez à l'instant de nous rejoindre. Oh, merci de nous être fidèles si vous étiez déjà là il y a quelques minutes. Mais bon, si vous étiez là, vous allez voir que ça va changer totalement au niveau de l'antenne. Bon, avant, c'était bien, il y avait de la zig, des chroniques, mais là, avec Fabrice, on est dans la place.
4: Mais ça va bouger pendant ce Planète Junior. Tonton, juste une question là, c'est quoi tes grandes valises que tu as emmenées aujourd'hui?
3: Ah bah attends, je vais t'amener ma valise. Attends, voilà, en direct. Et regarde, je vais l'ouvrir là.
4: Bon bah, le Junior, je vous explique, un tonton est venu avec deux grandes valises, il en met une sur ses genoux, il va l'ouvrir, puisque, bah ouais, c'est vrai, je suis un petit peu curieux, mais j'aimerais bien savoir ce qui se trouve à l'intérieur de la valise de tonton.
3: Bah, et j'ai tout le matériel pour faire de la bonne radio. Alors, attends.
4: Mais c'est quoi ça, tonton?
3: Bah, c'est de l'outillage. Tu peux... Alors, attends, voilà, je te sors ça. Voilà, regarde ça, hein? T'en dis quoi?
4: Bah, j'en dis quoi.
3: Ah ben, il est épaté, vous voyez, il ne trouve pas ses mots, puisque, je vais vous le dire, moi, mesdames, messieurs, puisqu'il n'ose pas, je viens de lui sortir mon téléphone.
4: Mais, oh, le téléphone, l'homme de Cro-Magnon avait déjà le même.
3: Hé, hey, regarde pour composer le numéro. T'as vu? Hey, un écran comme il ne s'en fait plus.
4: Ah bah non, aujourd'hui, tous les gens ont des petites touches. C'est beaucoup plus pratique que ça et ça fait trop de bruit, ça, tonton.
3: Hey, ça fait trop de bruit, mais ça fonctionne très très bien. Et puis, hey, écoute cette sonnerie, cette mélodie qui n'a pas besoin de télécharger. Hein? C'est pas comme vos musiques de jeunes, tu vois? Ça, c'est de la sonnerie de téléphone, de la vraie.
4: Merci, tonton, ça fait du bien quand ça s'arrête. Et c'est quoi le très très gros appareil là?
3: Ah ben, ça c'est mon ordinateur potable.
4: Tu veux dire portable?
3: Oui, on peut le porter, mais il est potable déjà à la base, tout comme mon téléphone. J'ai un téléphone potable, j'ai un ordinateur potable, je suis moi-même potable et vois-tu, je voudrais les garder puisqu'ils me viennent. Hein, de mon père, qui les tient lui-même de son père, qui les tunait lui-même de son père, et on se les partage ainsi de génération en génération. C'est du vrai matériel de professionnel. Regarde qui fonctionne, mon petit gars.
4: Oh, je vois ça. Tiens, fais-nous une démonstration de ton ordinateur.
3: Ah ben, bah, je vais vous le faire décoller, là, en direct.
4: Décoller.
3: Ah bah oui, parce que tu vas entendre ça. Ça, c'est de la mélodie, ça. Voilà, mon ordinateur se met en route. Ah, attention, puisque vous allez nous envoyer des mails nombreux et nombreux depuis notre site www.radiojunior.com, et je ne peux pas commencer cette émission, mon cher Fabrice, sans allumer non plus mon modem.
4: Eh, ça se fait plus, ça, tonton, même dans les provinces les plus reculées.
3: Eh ben, et ça se fait encore, la preuve, moi, Radio Junior, j'ai tout ce matériel. Et vous allez pouvoir nous envoyer des mails, chers auditeurs.
4: Ouais, ça commence fort, l'émission. Le matos de tonton.
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0: Et maintenant, voici mesdames, mesdemoiselles, messieurs, le moment de la news à tonton.
1: Oui, alors là, je dois dire que je suis un peu impressionné parce qu'on a du public dans le studio.
0: Comment ça, on a du public ?
1: Bah oui, regarde là, derrière la vitre qui donne sur la cour, parce que faut vous dire, je vous explique la radio, comment elle est située. Il y a un grand immeuble avec ça donne sur une cour, il y a une vitre, et il y a le chat, oui, le chat de la gardienne qui nous regarde derrière la vitre, voilà. Donc, il y a du public et... Je suis un petit peu ému, impressionné. Si j'avais su d'ailleurs, je me serais habillé autrement, je me serais recoiffé, je me serais fait une beauté.
0: Ouais, mais pour ça, tonton, il aurait fallu te prévenir largement 15 jours à l'avance. Si ce n'est plus, donc c'est trop tard, on va faire avec... comment il s'appelle ?
1: Bah, je ne sais pas.
0: Bon, on va l'appeler Gaston, voilà, le chat de la concierge de l'immeuble de Radio Junior. Vous en savez un petit peu plus sur nous ?
1: Bah oui, on vous distille comme ça quelques informations sur notre vie au fur et à mesure. Allez, moi aujourd'hui, je vais vous parler du plus grand paquet de nouilles du monde qui pèse 665 kilos.
0: Ah, ça, je pense qu'on ne pouvait pas passer à côté d'une telle info, tonton. Et ce grand paquet de nouilles a-t-il été conçu ? Dans quel pays du monde ? J'ai hâte de le savoir.
1: Eh bien, figure-toi que c'est à Jakarta, en Indonésie, qu'a été fabriqué le plus gros paquet de nouilles du monde. Il pèse 665 kg, soit le poids de près de 8000 paquets de taille normale. Vous imaginez les paquets de nouilles là que vous avez au supermarché. Eh bien, vous en mettez 8000 l'un à côté de l'autre et ça fait ce paquet géant de 665 kilos. Alors, ce paquet géant de nouilles a été confectionné par plusieurs techniciens, 50 pour être précis. Il mesure 3,40 m de long sur 2,35 m de large pour une épaisseur de 47 centimètres, ce qui devrait assurer à ses créateurs une place dans le livre Guinness des records. Voilà. Et c'est depuis le début du mois de février que les 50 techniciens de l'usine d'Indofood à l'est de l'île de Java, en Indonésie, qui ont travaillé sur ce produit qui, attention, est consommable. Eh ben oui, ben, c'est comme ça, on va pouvoir en manger. J'espère qu'ils vont le donner à une association caritative, c'est-à-dire une association genre les Restos du Cœur ou quelque chose comme ça, enfin là-bas en Indonésie, et que ça servira à quelque chose. Voilà, c'était la news du jour de Tonton.
0: Voilà, on va se coucher moins idiot ce soir en ayant appris, les juniors, que le plus gros paquet de nouilles du monde ait donc été fabriqué en Indonésie et qu'il pèse, mon cher Tonton, tu vas nous le rappeler ?
1: Bah, il pèse 665 kilos, soit à peu près l'équivalent de 8000 paquets de nouilles du commerce mis les uns à côté des autres.
0: Très bien. Allez, ça m'a donné un petit creux, tiens, j'allais me chercher une gourmandise à la machine. Pendant ce temps-là, on marque une petite pause musicale, mais ne bougez pas. 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

0: On va vous parler dans ce Planète Junior d'un plat que vous adorez.
1: Oui, vous en demandez constamment à papa et maman, vous en reprenez à la cantine, et vous en mangez même quelquefois à l'extérieur en vous promenant.
0: Eh bien, grâce à nous, vous allez tout savoir sur les frites.
1: Oui, et les frites, dont d'ailleurs les Belges se disent les inventeurs. Ils s'appuient sur un livre qui date de 1781 et qui s'intitule « Curiosité de la table dans les Pays-Bas belges » et qui raconte que les habitants de Wallonie,
0: la Wallonie c'est par exemple Namur, Dinan et Andenne,
1: eh bien à l'époque ils faisaient frire de petits poissons pêchés dans la Meuse.
0: La Meuse, c'est le fleuve local.
1: Et l'hiver, comme donc cette rivière, la Meuse, était gelée, les habitants remplaçaient les poissons par des morceaux de pommes de terre coupés en longueur.
0: Oui, mais de leur côté, les Français disent que la frite est née sous les ponts de Paris.
1: En 1789, en pleine révolution française, sous l'appellation pomme pont neuf.
0: D'ailleurs, au XVIIIe siècle, Thomas Jefferson, qui est le monsieur qui a écrit la déclaration d'indépendance des États-Unis, et en même temps qui fut le troisième président des États-Unis, évoque une pomme de terre cuite dans l'huile à la manière française.
1: Oui, et Charles Dickens, un écrivain anglais, évoque lui aussi la frite en 1857.
0: Et en fait, à partir de 1830, les Français et les Belges dégustent ces bâtonnets dorés de pommes de terre.
1: Mais à partir de 1860, on trouve en Wallonie,
0: en Belgique,
1: des baraques à frites.
0: Et là, le cornet ou la barquette de frites deviennent vite un repas très apprécié.
1: Mais d'où vient ce nom de frites ?
0: C'est tout simplement l'entrepreneur belge, Monsieur Fritz, ça s'écrivait F-R-I-T-S, qui leur a donné son nom.
1: Il faut savoir, les juniors, que les frites sont arrivées aux États-Unis lors du retour de France et de Belgique des soldats américains après la Première Guerre mondiale.
0: En Amérique, justement, les frites sont appelées French fries.
1: Ce qui veut dire tout simplement frites françaises.
0: Depuis 1990, en Belgique, on peut même manger des frites hexagonales.
1: C'est quoi ces hexagonales ?
0: Bah, c'est qu'elles ont 6 côtés.
1: Ah ouais, mais je ne vois pas l'intérêt.
0: Bah, ce qui paraît, elles sont meilleures à la cuisson parce que l'huile ne tourne pas pareil que sur les frites classiques.
1: Mais il n'y a pas de miracle. Pour réussir de bonnes frites, il faut tout d'abord de bonnes pommes de terre.
0: Oui, mais il y a aussi des petites astuces, tonton, que tu vas nous donner.
1: Ah, je ne sais pas, j'hésite.
0: Oh, te fais pas prier, tu es le roi de la frite, tonton, tout le monde le sait.
1: Bah alors, tout d'abord, les juniors, pour réussir de bonnes frites, il faut couper les pommes de terre en bâtonnets. Ensuite, les laver à l'eau froide. Faut bien les sécher, ça c'est très important. Ensuite, avec l'aide d'une grande personne, vous faites cuire les bâtonnets dans une huile végétale bien chaude pendant 6 minutes.
0: 6 minutes pile poil, hein ?
1: Ouais, faut pas trop dépasser, après ça risque de cramer. Puis vous les laissez s'égoutter quelques minutes. Et ensuite, vous les replongez dans un bain d'huile pendant 5 minutes. Et là, elles ressortiront croustillantes à souhait.
0: Ça y est, je les vois déjà mes frites. Avec un peu de ketchup ou un peu de mayonnaise ou de moutarde selon les goûts, du sel, du poivre. Oh, ça y est, je m'y vois, tonton.
1: Bah, justement, si tu veux les voir, les frites, il faut aller à Anvers, en Belgique, où se trouve un musée de la frite.
0: Et pour terminer, on aurait été complet ou presque en vous disant qu'en Belgique, la frite est surnommée la baguette d'or. Alors vous savez, on a tous des petits trucs, des petites astuces.
2: Et elle adore boire de l'huile d'olive pour entretenir ses cordes vocales.
0: Selena Gomez qui chante pour vous sur Radio Junior. 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

0: Aujourd'hui, nous sommes mardi. Et le mardi, c'est quoi, tonton ?
1: Eh ben, le mardi, c'est ravioli.
0: Merci, tonton. Et le mardi, comme tous les jours de la semaine lors de ce Planète Junior, vous nous laissez vos messages, vos coups de gueule, vos coups de cœur sur le répondeur de Radio Junior.
1: 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Je répète, 0-951-745-745.
0: Le coût d'un appel local ou gratuit depuis des box et forfaits illimités. Bref, ce n'est pas un numéro surtaxé. Voilà qui va rassurer papa, maman. Les juniors ont un avis sur tout et surtout un avis.
2: Bonjour. T'entends pas ?
3: Non, parce que c'est enregistré.
2: Mais il est pas là.
3: Mais si ça enregistre, dépêche-toi, c'est en train d'enregistrer. C'est des écouteurs des juniors et c'est super.
2: Je regarde Radio Junior et c'est super.
3: J'ai dit, je vais écouter mon message à la radio.
2: J'écoute mon message à la radio.
3: Il y a bientôt.
2: Non, j'ai pas encore fini.
3: Allez, continue.
2: Et je m'appelle William et.
3: C'est à quel âge ?
2: Et j'ai 3 ans.
3: 3 ans et demi.
2: 3 ans et demi.
3: Et j'écoute Radio Junior.
2: Et j'écoute Radio Junior. À mon grand frère.
3: Mon gros bêta de frère.
2: Mon gros bêta de frère.
3: Voilà.
2: J'aime trop Lido et à bientôt. Ah. Et j'ai pas encore fini.
3: Bah, c'est bien parce qu'après ce message, il va se passer.
2: Et j'habite chez moi à Vernon.
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1: C'est quoi, tonton, cette musique ?
2: Bah écoute, c'est sympa, c'est original.
1: Ouais, ouais, mais c'est quoi ?
2: Eh ben, c'est le cousin du beau-frère de ma voisine qui l'a composé. Je me suis dit qu'il fallait donner un coup de main aux jeunes artistes, un coup de pouce, et c'est pourquoi nous diffusons sa musique comme indicatif.
1: Ah ouais. Ouais, ouais, ouais, ouais, ouais. Bon, et t'en as d'autres encore, des amis comme ça ?
2: Ah ouais, il y en a dans mon immeuble, hein. C'est vraiment des mélomanes, ils font tous de la musique, et petit à petit, eh ben, je vais y diffuser chacun de leurs compositions.
1: Oui, oui, oui, oui, oui. Dis chacune de leurs compositions déjà, tonton.
2: Eh ben, c'est pas grave, hein, c'est le cœur qui parle, c'est l'homme avec ses tripes, tu comprends ?
1: Oui, je comprends, tonton. Bon, nous allons parler maintenant de l'une de tes grandes passions lorsque tu n'es pas à la radio, puisque la radio est ta passion première.
2: Ah oui, ça c'est vrai. J'adore la radio, hein, depuis que je suis tout petit, j'en fais.
1: Bah, ça doit faire très longtemps alors.
2: Tu dis ça par rapport à mon âge, peut-être ?
1: Non, non, tonton. Alors, ton autre grande passion, c'est la pêche.
2: Ouais, ouais, j'adore comme ça être au bord de l'eau et puis taquiner le goujon au calme, comme ça, au gré des flots. Et c'est vrai que j'adore la pêche. Et pour vous parler de la pêche, on a envoyé le reporter de choc de Radio Junior, c'est-à-dire Nicolas Mulot. Eh bien, il va vous parler des joies de tenir une canne à pêche bien installée confortablement au bord de l'eau.
3: Radio Junior. Je suis actuellement à la pêche. Ouais, ouais, ouais. Séquence repos. Voilà. Oh, bah, attendez, ça tombe bien que vous soyez là. J'ai une touche. Excusez-moi, un instant. Voilà, voilà, il faut que je ramène ma ligne au moulinet, hein, évidemment. Voilà, qu'est-ce que ça va être ? Oh, si ça se trouve, c'est une carpe, une carpe, ou une truite, ou un poisson, quoi. Oula, qu'est-ce que c'est que ça ?
4: Ça, c'est le garde de pêche, monsieur.
3: Le garde de pêche ? Mais qu'est-ce que vous faites au bout de ma ligne ?
4: Ça, j'aimerais bien le savoir, monsieur.
3: Ça vous pique, l'hameçon ?
4: Un petit peu, oui.
3: Bah, recrachez-le. Puis si vous pouviez me récupérer l'asticot, oui. Si c'est pas trop vous demander, ce serait sympa.
4: Bah, on va aller au commissariat de police pour le récupérer, d'accord ?
3: Ah, bah, on va faire comme ça. Bah, attendez, je prends mon épuisette et je vous sors de là, hein.
4: Ouais, ouais, on va faire comme ça.
3: Ouais, enfin, mettez-y un peu du vôtre aussi, s'il vous plaît, hein. Bon, je vous laisse, les studios. À bientôt.
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0: Les juniors, puisque vous êtes nos amis, on avait envie d'être francs avec vous.
1: Ouais, on a... Mais on sait pas comment s'y prendre, pour être honnête.
0: Non, c'est vrai, on ne sait pas comment vous l'annoncer.
1: Ah ouais, puisqu'il faut qu'on vous annonce quelque chose.
0: On a retourné le problème dans tous les sens.
1: À l'envers, à l'endroit.
0: Sur la gauche, sur la droite.
1: En haut, en bas, en diagonale.
0: En horizontal.
1: Et en vertical.
0: Et on n'a pas vraiment trouvé de solution, tonton.
1: Ouais non, aucune solution, hein. Ça fait des nuits entières que ça nous hante.
0: Et ça nous revient régulièrement.
1: Et c'est ça le pire, hein. C'est comme un pire cauchemar, quelque sorte.
0: Bon, bah, je crois qu'il va falloir l'annoncer.

0: mais on va peut-être prendre des pincettes, des précautions. On peut pas leur dire comme ça au risque d'avoir des accidents, des pleurs, des déchirements, Fabrice. Non, non, non, t'es irresponsable. Non, on peut pas le dire.
1: Par exemple, là, si je dis, ça y est, c'est la fin de ce Planète Junior, vaut mieux pas.
0: Ah non, non, non. Attention, avant, faut prendre nos précautions. Alors, on va lire un petit message que l'on a écrit.
1: On voudrait prévenir toutes les âmes sensibles qui sont derrière leur radio.
0: Eh ben, de bien vouloir exceptionnellement l'abaisser pendant quelques secondes ou de s'en éloigner. Vous allez prendre l'air, vous allez, je ne sais pas, boire un verre d'eau dans la cuisine. Et comme ça, on pourra dire ce qu'on en a à dire.
1: Ils sont partis, là ?
0: Eh, attends, je vérifie. Oui, ils sont partis.
1: Eh ben voilà, c'est la fin de ce Planète Junior.
0: On vous embrasse très fort et on vous dit à bientôt chez Radio Junior.
1: Bah, tu vois que c'était pas si difficile.
0: Eh ben non, mais moi, je pensais qu'il valait mieux prendre nos précautions, tu comprends, parce que...

0: Maintenant c'est reparti pour cette année. Bonne rentrée mes abonnés.
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2: Je m'appelle Agathe. C'est vraiment génial de voir Laurie. C'est vraiment la première fois qu'elle me parle vraiment, qu'elle me pose des questions. Et elle m'a demandé c'était pour qui les autographes. Elle m'a demandé l'orthographe du prénom de ma sœur. Des choses pas très importantes qui font pourtant très très plaisir. 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
4: Bonjour, je m'appelle Naomi, j'ai 8 ans et je voudrais, elle me dit, pour mon copain Valentin et mes copines Marine et Coralie.

0: alignement militaire décartable se dessine la silhouette des gardiens du ghetto. Les professeurs pactisent avec le diable, la preuve en est qu'ils sont chaussés Méphisto. L'un d'entre eux, celui au regard sombre, s'avance doucement vers moi, on dirait Lucifer. Il est tellement grand qu'il fait froid dans son ombre.
1: Dites donc, n'en faites pas un peu trop, Aldebert ?
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aux intestins. Mais qu'est-ce qui m'arrive? Donc, ce matin...

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3: Allez, il est l'heure, les filles. Oh, les filles, faudrait pas trop traîner, là. Faudrait venir se coucher. Allez, Marguerite, Germaine, Simone, Robert, Denise et les autres.
4: Ben oui, vous vous demandez certainement ce que je fais. Eh ben, j'appelle mes poules pour aller me coucher avec elles. D'où la fameuse expression « se coucher avec les poules » ou « comme les poules ». Ben, vous connaissez ça, cette expression? Ça veut dire qu'on se couche tôt. En effet, comme vous le savez, les poules ne sont pas des animaux nocturnes, c'est-à-dire qu'ils ne vivent pas la nuit. Non, non, non. Dès que le soleil se couche, les petites poules regagnent le poulailler et vont se jucher sur leur perchoir jusqu'au lendemain matin. N'est-ce pas, les filles, hein? Et hop, le lendemain matin, dès que le soleil se lève, elles sortent du poulailler.
3: Bon, bah, faudrait pas trop traîner, hein. Eh, non, non, non, non. Eh, on va pas se coucher sans se laver les dents, là. Oh, là-bas.

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2: Bonjour Radio Junior, c'est Juliette. Je voulais poster une dédicace pour mes enfants adorés, Gabriel et Axel, sur la chanson de Suzanne, Il est où le SAV. Je vous embrasse fort mes chéris.

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1: mais dès qu'elle est repartie, c'est la zizanie.
2: C'est la fête.
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0: Jademaya.
1: Attention, il est l'heure d'aller faire un tour du côté de la cuisine.
2: Salut et direction la cuisine. Le camembert est à l'honneur aujourd'hui avec un plat facile à préparer, une quiche au camembert. Les ingrédients nécessaires, un rouleau de pâte brisée, un camembert, 4 œufs, 15 centilitres de crème fraîche, 150 g de lardons, du sel et du poivre. Avant tout, mettez votre four à préchauffer thermostat 6. Première étape, vous beurrez les bords et le fond d'un moule à tarte et vous y étalez la pâte. Deuxième étape, avec un couteau, vous grattez le dessus du camembert, puis vous le coupez en fines tranches que vous disposez dans le moule. Troisième étape, dans une poêle, vous faites cuire les lardons et vous les laissez tiédir sur du papier absorbant pour éliminer le gras. Quatrième étape, dans un saladier, vous mélangez les œufs et la crème fraîche, vous poivrez et salez. Vous ajoutez les lardons et vous versez le tout sur la pâte au four pendant une demi-heure. Vous pouvez servir la quiche au camembert avec une salade de saison. Bon appétit!

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2: Petit Prince.